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0: Nostalgie 5h, les infos, Patrice Pavot. Bonjour Patrice.
1: Bonjour Olivier, bonjour à tous. L'Union Européenne a trouvé un accord sur les droits de douane avec les États-Unis. Sous la pression du président américain Trump, l'UE est parvenu à un compromis provisoire sur l'application de l'accord commercial conclu avec Washington. L'accord prévoit la suppression par les États membres de la plupart des droits de douane sur les produits américains. En échange, les États-Unis limiteraient à 15% les taxes imposées aux produits européens. Le Parlement européen, qui réclamait davantage de garanties, a finalement accepté d'assouplir ses exigences. L'objectif est désormais de ratifier le texte avant le 4 juillet, date limite fixée par Trump sous peine de nouvelles sanctions commerciales. L'ancien Premier ministre Édouard Philippe visé par une enquête judiciaire, information ouverte pour des soupçons de détournement de fonds publics, favoritisme, prise illégale d'intérêts et concussion au Havre, ville dont il est maire. L'affaire trouve son origine dans un signalement effectué en 2023 par une lanceuse d'alerte. L'entourage d'Édouard Philippe affirme qu'il répondra sereinement aux questions de la justice. Cette enquête intervient alors que l'ancien chef du gouvernement prépare activement l'élection présidentielle. Les poursuites contre Patrick Bruel s'accumulent. L'artiste est visé par 4 enquêtes pour viol en France, une enquête judiciaire en Belgique pour agression sexuelle. De nouvelles plaintes doivent être déposées dans les prochains jours, selon l'avocate de l'animatrice Flavie Flamand, cette dernière qui accuse elle-même le chanteur de viol alors qu'elle était mineure. Ce dernier nie les faits reprochés, mais compte tenu du contexte, des spectacles de Bruel prévus en décembre au Québec ont été annulés. L'OMS inquiète face à l'épidémie d'Ebola en République démocratique du Congo. L'Organisation mondiale de la santé alerte sur l'ampleur de cette épidémie qui touche actuellement l'est de la RDC. Les tensions entre Washington et Téhéran. Donald Trump a de nouveau menacé l'Iran de frappes militaires si aucun accord n'était trouvé rapidement. Et puis le football, après 22 ans d'attente, Arsenal redevient champion d'Angleterre sous la direction de Mikel Arteta. Les Gunners ont été sacrés pour la 14e fois de leur histoire sans jouer. Après un match hier soir, son dauphin Manchester City ne peut plus rattraper son retard. La météo, avec des nuages nombreux ce matin au nord et sur l'ouest, le soleil va l'emporter des Pyrénées au sud-est. Les températures 16 à 27 degrés pour les maximales. 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
0: Bonjour, bienvenue sur Nostalgie, ravi d'être avec vous ce matin. Et pour bien démarrer cette journée de mercredi, Philippe et Sandy arrivent très vite. Et tout de suite, on démarre avec Luna Parker sur Nostalgie.

0: Nostalgie, bon réveil. Nous sommes le mercredi 20 mai aujourd'hui. Philippe et Sandy, c'est maintenant avec une belle idée par rapport au concert de Céline Dion. Et puis juste après, on va danser avec Lip Sync sur Nostalgie.
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2: Alors, les quatre copines.
3: Eh oui, il y a quelques jours, quatre copines corréziennes, Nadège, Cécile, Virginie et Shannon, complètement fans de Céline Dion, ont essayé, comme beaucoup, d'avoir leur place pour ces concerts à Paris l'an prochain. Elles ont inscrit tout le monde, mais c'est-à-dire qu'elles sont passées par les maris, les cousins, elles ont mis leur nom partout.
2: Puisque c'est un tirage au sort, tu mets tout le monde.
3: Sauf qu'elles n'ont pas été tirées au sort, c'est ça le truc. Faut dire qu'il y avait quand même 9 millions de demandes pour seulement 480 000 places. T'imagines?
2: Je sais pas faire des maths, j'ai l'impression qu'on va rester à la maison.
3: Non, Pastor, là, c'est pas la peine.
2: Il y a de quoi se mettre une série.
3: Et du coup, au lieu de lâcher l'affaire, elles ont lancé une pétition pour demander que les concerts de Céline soient diffusés dans les cinémas partout en France.
2: Mais bien sûr, c'est sympa ça.
3: C'est une super idée, peu comme ça avait été fait notamment pour Taylor Swift et Orelsan.
2: Mm-hmm.
3: Okay. Pour elles, même sur grand écran, l'émotion serait là, c'est ce qu'elles disent en tout cas.
2: Mm-hmm. Entre copies.
3: Virginie explique même qu'en concert, de toute façon, avec son 1m50, elle voit jamais grand chose de toute façon. Donc pour elles, vivre ça ensemble au ciné avec l'ambiance, les fans, ce serait déjà énorme. Et vous savez quoi? Leur pétition, elle dépasse aujourd'hui les 1500 signatures en quelques jours.
2: Il en faut plus.
3: Mais surtout, on va les aider, nous
2: bien
3: aussi.
2: Sûr.
3: On va mettre la pétition sur nos réseaux sociaux maintenant et allez-y, signez cette page.
2: Il n'y a que Céline qui peut décider de ça, non?
4: La production ou Céline, oui, c'est vrai.
2: Oh, on Céline.
3: Et si on se greffait, nous?
2: À quoi? À
3: genre,
2: cette soirée-là?
3: Une soirée comme ça, ce serait cool aussi.
2: Nadège, Cécile, Virginie, Shannon, il n'y a aucun problème. Au moment qu'elles ne viennent pas avec leur mari, je peux venir au billet. Il y a des pop-corns aussi. Il n'y a pas de souci.
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0: copies du vieil.
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0: Nostalgie, bon début de journée. On est pas mal là, on est même très très bien. En ce mercredi matin, on en profite à fond avec tous les tubes 80 et Madonna qui arrive juste après les infos et la météo sur Nostalgie. Nostalgie 5h30, les infos. Patrice Pavot, bonjour Patrice.
1: Bonjour Olivier, bonjour à tous. Vladimir Poutine est en visite en Chine pour consolider l'axe Pékin-Moscou. Le président russe a été reçu ce mercredi par son homologue Xi Jinping au Palais du Peuple à Pékin. Les deux dirigeants doivent s'entretenir du renforcement de leur partenariat stratégique, mais aussi de grands dossiers internationaux, notamment les tensions au Moyen-Orient, les enjeux énergétiques. Cette rencontre intervient moins d'une semaine après la visite du président américain Trump en Chine, dans un contexte de rivalité accrue entre grandes puissances. Les échanges de menaces se poursuivent entre Washington et Téhéran. Trump a une nouvelle fois agité la menace de frappe militaire contre l'Iran, affirmant vouloir éviter le conflit. Mais le chef de la Maison-Blanche se dit prêt à intervenir dans les prochains jours si aucun accord n'est trouvé. L'armée iranienne, elle, a aussitôt répliqué, promettant d'ouvrir de nouveaux fronts en cas d'attaque américaine. L'Union européenne et les États-Unis ont trouvé un compromis commercial sous pression de Trump. Les 27 acceptent de supprimer la plupart de leurs droits de douane sur les produits américains. En échange, Washington limiterait à 15% les taxes appliquées aux exportations européennes. Le Parlement européen, qui réclamait davantage de garanties, a accepté d'assouplir sa position. Il reste désormais à ratifier le texte avant le 4 juillet, date limite fixée par Trump sous peine de nouvelles sanctions. Les Français affichent de la prudence pour leurs vacances estivales. Selon une étude IFOP, seulement 37% se déclarent certains de partir cet été, contre 50% l'an dernier. En cause, la hausse des prix des carburants, les tensions géopolitiques. Globalement, les réservations se font au dernier moment et les destinations proches, moins coûteuses, ont la cote. En football, Arsenal retrouve le sommet du championnat d'Angleterre après 22 ans d'attente. Les Gunners ont été sacrés sans jouer hier soir. La météo, des nuages nombreux ce matin au nord et sur l'ouest. Le soleil va l'emporter des Pyrénées au sud-est. Les températures, 16 à 27 degrés pour les maximales. 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

0: Avec Sandy, c'est maintenant. Et puis après, on écoutera Laurent Voulzy. Mais tout de suite, Sandy, on commence avec les béliers.
1: La matinée est aussi active que l'après-midi se révèle agaçante. Ce soir, mettez-vous au vert tendre. Les taureaux, un changement rapide invite à passer de la théorie à la pratique. C'est le moment de tester votre savoir-faire. Les gémeaux, la tension se relâche. Vous respirez enfin. Ce mercredi relance votre forme comme vos amours. Les cancers, si une question familiale refait surface, réglez-la paisiblement. Vous n'avez aucun intérêt à mettre le feu aux poudres. Les lions, la journée démarre tranquillement. Un déjeuner amical vous permet de profiter d'une proposition agréable. Vierge, la matinée est efficace et profitable en amour. Vous avez la cote. Balance, après une matinée calme, cette journée réveille votre curiosité. Côté cœur, vous plaisez. Scorpion, vous avez besoin de faire le point pour analyser ce qui se joue ce soir. Mettez-vous sur pause. Les sagittaires, réglez le plus lourd aujourd'hui car vous avez envie d'escapade ce soir. Vos amis sont au rendez-vous. Les capricornes, les affaires sont les affaires. Et pour vous, ce mercredi offre des perspectives intéressantes. La chance vous accompagne. Verseau, cette journée vous invite à vous changer les idées en amour. La sensualité s'invite. Et puis les poissons, gare à la tension qui monte en famille. Ne dites rien de trop et cultivez la zen attitude.

0: et Sandy et leur playlist, c'est tout de suite. Et puis juste après, on écoutera Pauline Esther sur Nostalgie.
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2: C'est l'heure de la playlist, Sandy.
3: Mais oui, écoute ça. C'est ça dont je te parlais.
2: Ah, d'accord. Lounge jazz, dimanche matin.
3: Ouais, reprise. Enfin, la toute basse, c'était Elvis, une chanson d'Elvis.
2: Ouais,
3: ça, quand
2: absolument.
3: Même. Donc, c'est en ce moment pour une pub pour Roland Garros. Et en ce moment, il y a beaucoup.

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1: 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À sa sortie du cours.
2: C'est sûr que je vais prendre un peu d'expérience. C'est vrai que les autres françaises, je pense qu'elles ont toutes beaucoup joué plus ou moins sur ces terrains. Moi, c'est vraiment la première fois. Donc, un peu déçu que ce soit déroulé comme ça. C'est différent, c'est une atmosphère. Il y a beaucoup de public. Voilà, on est à la maison. C'est vrai que ça, c'est incroyable quand même. Il y a ce truc magique autour de Roland-Garros. Dès que je suis arrivée, je me suis sentie chez moi. Et c'est vrai que bah, les entraînements, on est là. Il n'y a pas de pression. On est relâché. Et c'est différent que quand il y a du public. On veut bien faire. On veut gagner. Forcément, il y a un peu moins de relâchement en match et je pense que c'est ça qui a fait que j'arrivais pas à me mettre dedans aujourd'hui. J'étais pas au niveau et il va falloir que je retourne travailler parce que je sais que je peux y arriver.
1: Des propos recueillis par Émilie Joubert. L'Union européenne a trouvé un accord sur les droits de douane avec les États-Unis. Sous la pression du président Trump, l'UE est parvenue à un compromis provisoire sur l'application de l'accord commercial conclu avec Washington. L'accord prévoit la suppression par les États membres de la plupart des droits de douane sur les produits américains. En échange, les États-Unis limiteraient à 15% les taxes imposées aux produits européens. Le Parlement européen, qui a réclamé davantage de garanties, a finalement accepté d'assouplir ses exigences. L'objectif est désormais de ratifier le texte avant le 4 juillet, date limite fixée par Trump sous peine de nouvelles sanctions commerciales. Donald Trump sera en France au mois de juin. Le président américain va participer au sommet du G7 prévu du 15 au 17 dans la ville thermale d'Evian, au pied des Alpes. L'atmosphère s'annonce chargée entre le milliardaire et certains des chefs d'État et de gouvernement attendus, contre lesquels il a lancé nombre d'offensives commerciales et diplomatiques. Le président Macron appelle à une régulation renforcée des crypto-monnaies. Le chef de l'État entend ainsi éviter leur utilisation à des fins terroristes, mais aussi contrer l'émergence d'un nouveau Far West financier. Déclaration lors d'une conférence internationale à Paris, en marge de la réunion des ministres des Finances du G7. L'ancien Premier ministre Édouard Philippe, visé par une enquête judiciaire. Une information judiciaire a été ouverte pour des soupçons de détournement de fonds publics, favoritisme, prise illégale d'intérêts notamment, et concussion au Havre, ville dont il est maire. L'affaire trouve son origine dans un signalement effectué en 2023 par une lanceuse d'alerte auprès du parquet national financier. L'entourage d'Edouard Philippe assure qu'il répondra sereinement aux questions de la justice. Vladimir Poutine est en Chine pour renforcer l'axe Pékin-Moscou. Le président russe est reçu ce mercredi à Pékin par son homologue Xi Jinping. Ce dernier a salué leur relation inébranlable malgré les épreuves. Et puis la météo, avec des nuages nombreux ce matin au nord et sur l'ouest. Le soleil va l'emporter des Pyrénées au sud-est. Quelques brumes ailleurs. Les températures 16 à 27 degrés pour les maximales, 16 à Cherbourg, 21 à Paris. Il fera 26 à Marseille, 27 du côté de Montpellier. 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

0: Bonjour tout le monde, bonjour Sandy.
1: Bonjour Philippe, bonjour tout le monde.
0: Ah, je suis content parce que notre cabinet de voyance cartonne. On avait dit qu'il commencerait à faire un peu meilleur mercredi en termes de météo. Ça y est.
1: Ça y est, on voit le bout.
0: Le printemps s'installe. Tout va bien, Sandy ?
1: Ouais, ça va nickel.
0: On est de bonne humeur, il en faut du courage. On est avec vous pendant 4 heures jusqu'à 10 heures ce matin.
1: Et comme nous, vous allez enfiler les plus beaux costumes du Puy du Fou les 23 et 24 juin prochain. On vous invite pour un séjour en totale immersion au cœur des plus beaux et grands spectacles
0: du parc.
1: C'est sublime. On sera avec vous et en direct. Rendez-vous à 7h15. 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Et puis dans 3 minutes, on a la solution enfin pour en finir avec les appels indésirables.
0: Il n'y aurait pas un concert de Cool and the Gang avec Nostalgie là
2: à le 1er août.
0: Ouais. 1er août ouais.
2: À Orange.
0: À Orange.
1: Orange.
0: Orange. Déjà, il faut que je change mes billes.
2: Change le train. Hein.
0: Le train. C'est à Orange dans les arènes, hein, c'est
2: ouais,
0: ça.
2: Exactement.
1: Oh là là.
0: Bon, bah, j'y serai, c'est sûr. Hein. Cool and... On va vous offrir des invitations, tu vois. Oui. C'est décidé, c'est comme ça. Cool and the Gang, Get Down on It. Ça, c'est parfait pour commencer ce mercredi 20 mai 2026. On enchaînera avec Dire Straits et Rick Astley, tous les tubes 80 Nostalgie. Get down.

0: va bien, on est sur Nostalgie.
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2: On en a tous marre des démarchages téléphoniques.
0: Combien par jour, vous, globalement?
2: Moi, ça a réduit un petit peu depuis un certain temps, mais c'est vrai qu'à une époque, c'était beaucoup. Toi, le premier, Philippe.
0: 7-8.
2: Ouais.
3: Par jour?
0: Par jour.
2: Je me rappelle, tu nous envoyais des captures d'écran avec les appels et tout, toutes les 5 minutes.
0: Oh. Et j'achète.
2: Ça, le pire. Il y a un développeur anglais qui a trouvé une nouvelle solution pour se débarrasser d'eux. Ouais. Il a créé un programme automatique qui va rappeler tous les démarcheurs qui l'ont appelé pour leur diffuser en boucle Never Gonna Give You Up de Rick Astley.
0: Il est gentil, hein. Il y avait des musiques chiantes à leur envoyer.
2: En gros, à chaque fois, donc, un démarcheur l'appelle, tac, il y a son programme qui le rappelle, le démarcheur, et qui lui passe Rick Astley.
0: Et vous savez, moi, je suis gentil parce que quand c'est des vraies voix, et je suis gentil avec les gens, je leur dis, écoutez, je sais que c'est votre boulot. Voilà.
3: C'est bien.
0: Voilà.
3: C'est
0: Mais maintenant, c'est des ordis.
3: Ouais. Oui, donc.
0: Et ben, je les insulte.
2: Voilà, c'est ce que j'allais dire. C'est rigolo, puis surtout, bon, ça permet de charger leur ligne pour qu'ils appellent moins de monde. Alors, c'est un jeune d'une vingtaine d'années qui a créé ce programme. Il fait le buzz de partout parce qu'il s'est posté en plus sur ses réseaux sociaux, à tel point que tout le monde lui demande son programme pour pouvoir aussi plus, comme on va dire gentiment, emmerder.
3: Oui, emmerder.
0: Oh, emmerder. Mais il va se faire de l'oseille, hein, lui.
2: C'est clair. Si ça devient mondial, je pense que Rick Astley, niveau SACEM, ça va être jackpot. Hein.
0: Allez, c'est reparti, mais sans dire. À la limite, ce que vous faites. Hein. Attention, hein, si quelqu'un vous appelle et vous demande quelle radio vous écoutez, si vous nous écoutez, vous dites Nostalgie.
2: Oui,
0: hein. Attention, c'est pas une pompe à chaleur. Hein. Allez pour la France qui a envie de se lever avec le sourire. Rick Astley, le plus grand tube des années 80. Tout à l'heure, il y aura Carapicho. Alors Carapicho, j'aime bien avec de l'huile d'olive.
3: C'est bon
0: pour le régime.
2: Excellent.
0: Ça. D'ailleurs, traite également 6h10 sur Nostalgie. Bon réveil.

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0: Quel tube ! Jackie Quartz en nostalgie, on vous a calé Dire Straits et très cool, Bernard Lavillier pour Stand de Gâteau. Il est 6h20, l'horoscope de Sandy.
1: Pour vous les béliers, aujourd'hui la matinée est aussi active que l'après-midi se révèle agaçante. Ce soir, mettez-vous au vert tendre. Taureau, un changement rapide invite à passer de la théorie à la pratique. C'est le moment de tester votre savoir-faire. Les Gémeaux, la tension se relâche, vous respirez enfin. Ce mercredi relance votre forme comme vos amours. Cancer, si une question familiale refait surface, réglez-la paisiblement, vous n'avez aucun intérêt à mettre le feu aux poudres. Les Lions, la journée démarre tranquillement, un déjeuner amical vous permet de profiter d'une proposition agréable. Vous êtes le signe nostalgie du jour, les Vierges, la matinée est efficace et profitable, en amour vous avez la cote. Les Balances, après une matinée calme, cette journée réveille votre curiosité, côté cœur vous plaisez. Scorpion, vous avez besoin de faire le point pour analyser ce qui se joue ce soir, mettez-vous sur pause. Les Sagittaires, réglez le plus lourd aujourd'hui car vous avez envie d'escapade. Ce soir, vos amis sont au rendez-vous. Les Capricornes, les affaires sont les affaires et pour vous, ce mercredi offre des perspectives intéressantes. La chance vous accompagne. Verseau, cette journée vous invite à vous changer les idées. En amour, la sensualité s'invite. Et les Poissons, gare à la tension qui monte en famille. Ne dites rien de trop et cultivez la zen attitude.
0: Et voici la petite boîte avec les écouteurs Nostalgie tout canon. Ils sont blancs cette année. On vous les offre au 39-37. Il y a de la place au standard, allez-y. C'est Will qui décroche. On y va pour la salade de bienvenue.
1: Allez.
0: Bon anniversaire les petits indiens. C'est la place des cow-boys qui arrive. Dire Straits, Walk of Life pour ceux qui roulent ce matin. 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

0: Oh, le gros tube de Bernard Lavilliers. Le truc, c'est quand on vous passe des morceaux comme ça à 6h28, t'es là, tu traînes dans la salle de bain. Bah oui, parce que tu te mets dans le clip, comme ça, tout doux.
1: Tu traînes le chausson, quoi.
0: Tu traînes le chausson. Mon père, il dit toujours traîne sa vanne quand il voit. Il est 6h29, Sandy.
1: C'est une galère de pas avoir Internet, hein, on est d'accord.
0: Ah bah maintenant, on peut plus s'en passer.
1: Hein. Et bah justement, qu'est-ce qu'on vit quand on n'a plus d'Internet? Je vous fais la liste à 7h10.
0: Sur Nostalgie, c'est l'heure des infos. Et juste derrière, il y aura Propaganda, Dépêche Mode et Raft pour Yaka Danser.
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1: On vous ramène. 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
4: Bonjour, c'est Nostalgie, il est 6h30 déjà. Allez hop là, Patrice Pavot.
5: Bonjour Philippe Essendi, bonjour à tous. Vladimir Poutine et Xi Jinping affichent un partenariat sans précédent à Pékin sur fond de tensions internationales. Les Français privilégient les destinations de proximité pour leurs vacances d'été. La météo, soleil généreux ce matin des Pyrénées, au sud-est, nuageux ailleurs. Vladimir Poutine en visite en Chine pour consolider l'axe Pékin-Moscou. Le président russe a été reçu ce mercredi par son homologue Xi Jinping au Palais du Peuple à Pékin. Le chef du Kremlin a loué des relations à un niveau sans précédent. Les deux dirigeants doivent s'entretenir du renforcement de leur partenariat stratégique, mais aussi de grands dossiers internationaux, notamment les tensions au Moyen-Orient et les enjeux énergétiques. Cette rencontre intervient moins d'une semaine après la visite du président américain Trump en Chine, dans un contexte de rivalité accrue entre grandes puissances. Les échanges de menaces se poursuivent entre Washington et Téhéran. Trump a une nouvelle fois agité la menace de frappe militaire contre l'Iran, affirmant vouloir éviter le conflit. Mais le chef de la Maison Blanche se dit prêt à intervenir dans les prochains jours si aucun accord n'est trouvé. L'armée iranienne, elle, réplique, promettant d'ouvrir de nouveaux fronts en cas d'attaque américaine. Les Français affichent de la prudence pour leurs vacances estivales. Selon une étude IFOP, seulement 37% se déclarent certains de partir cet été, contre 50% l'an dernier, en cause de la hausse des prix du carburant et les tensions géopolitiques. Globalement, les réservations se font au dernier moment et les destinations proches, moins coûteuses, ont la cote. La France surtout, mais aussi l'Europe du Sud séduisent davantage que les voyages long courrier. C'est un habitué de la croisette. Daniel Auteuil a présenté au Festival de Cannes son nouveau long métrage La Troisième Nuit, sélectionné dans la catégorie Cannes Première. Le réalisateur et comédien s'empare d'un épisode peu connu de l'occupation, le sauvetage des enfants juifs de Vénitieux en août 1942.
6: C'est des événements qui m'ont touché quand j'étais adolescent, quand j'ai découvert ça. Je suis né après la guerre et à ce moment-là, au retour des camps, il y a une forme d'omerta. On n'en parle pas parce que les rescapés ont une forme de culpabilité de survivre à tout ça. Et c'est simplement quelques années plus tard, adolescent, que je découvre ça. Et c'est quelque chose qui me bouleverse. La première chose, c'est le sort de ces gens qui me bouleversent. Et ensuite, je me dis pourquoi, comment les gouvernements peuvent faire des choses pareilles. Donc, c'est un sujet qui m'a travaillé toute ma vie. Et quand ce sujet-là arrive, je me suis dit, c'est une bonne occasion de l'expulser.
5: Interview de Nicolas Abed cet après-midi sur le tapis rouge à Cannes. Le film Notre Salut, notamment. Cette année, la semaine des fleurs pour les abeilles fête ses 10 ans. Depuis une décennie, cette opération mobilise plus de 1300 professionnels pour promouvoir les plantes mellifères et sensibiliser les Français à la protection de la biodiversité et aux enjeux de pollinisation. Plusieurs événements sont organisés partout en France. Florent Moreau est président de Valor, l'interprofession française de l'horticulture, de fleuristerie et du paysage. Il nous rappelle l'importance de planter des fleurs.
7: Planter de façon systématique, semer, planter des petites plantes. Je pense que la plus éloquente et la plus connue de toutes serait peut-être la lavande à cette période de l'année, où effectivement la lavande en fait est extrêmement nourricière pour les abeilles. Donc il ne faut pas hésiter, sitôt qu'on a une petite terrasse, un balcon, une simple jardinière, un jardin ou une courette ou un jardin beaucoup plus vaste, ne pas hésiter à planter toutes ces plantes mellifères qui vont fleurir tout au long de l'année, chacune à leur saison, et qui vont effectivement nourrir les abeilles et l'ensemble des pollinisateurs.
5: Des propos recueillis par Héloïse Buc. En football, Arsenal retrouve le sommet du championnat d'Angleterre après 22 ans d'attente. Les Gunners ont été sacrés sans jouer. Leur dauphin Manchester City ne peuvent plus les rejoindre à l'issue de leur match hier soir et avant la dernière journée. Arsenal, le nouveau champion d'Angleterre, jouera la finale de Ligue des Champions samedi 30 mai à Budapest. Ce sera face au Paris Saint-Germain. La météo, des nuages nombreux ce matin au nord et sur l'ouest. Le soleil va l'emporter des Pyrénées au sud-est. Quelques brumes ailleurs. Les températures 16 à 27 degrés pour les maximales. 18 à Metz, 21 à Paris, 24 à Bordeaux, 27 à Perpignan. 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
4: Debout 6h35.
0: Bienvenue à Gaëtan en Moselle. Il écoute Nostalgie depuis quelques semaines et il dit c'est sympatoche.
4: Ah, sympatoche, ça nous va bien, ça. C'est un mot 80, ça. Goldman sur Nostalgie. 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

0: Merci de vous réveiller avec Nostalgie, c'est Philippe et Sandy en étant direct dans notre joli studio. Quelle heure est-il, Madame Tartine? 6h38 déjà.
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0: C'est Corbas ce qu'on dit, Olivier? Corbas, c'est ça?
2: Corbas,
0: à côté de Lyon, chez Olivier, bonjour.
3: Bonjour Olivier.
2: Bonjour.
0: Ça va, vous êtes de bonne humeur, Olivier?
2: Ouais, toujours, il faut, hein.
0: Ouais, Olivier, oui. C'est le gars, c'est le gars
3: bonheur. Ouais, il a la cool, Olivier.
0: Bon, bah, ça va se compliquer maintenant.
3: Avec le petit bac nostalgie, on va vous donner une lettre, des catégories, et il va falloir que vous trouviez un maximum de mots en 30 secondes.
2: D'accord.
0: Vous jouez au petit bac comme ça en famille?
2: Non.
3: C'est bien. D'être clair.
0: C'est non, bien. C'est honnête. La lettre N comme Noémie. C'est parti, Olivier, c'est parti.
3: Une ville.
0: Nevers, Olivier. Bien. Nevers, les cadeaux.
2: Nevers,
0: un,
2: oui.
0: Un métier, pardon. Avec N.
4: Négociant.
0: Bah, c'est son métier, non?
2: Négoce.
0: Ah ouais, négoce.
3: Bah voilà. Un fruit, ouais, ou un légume en N.
2: Une noix. Ouais.
0: Ah bah voilà, un animal. N. Ah, je l'ai pas non plus. Une noix.
4: Ah, oui. Oh,
0: ouais. Une noix. Ouais. Qu'est-ce que t'as dit, Olivier?
2: Rien du tout.
0: Non, ouais. Olivier.
3: Ah ouais, ouais, c'est pas, je l'ai pas non plus.
0: Alors, Olivier, vous êtes dans le négoce, hein, c'est ça?
2: Oui.
0: Eh ben, vous avez pas bien négocié ce matin?
2: Non, pas du tout. Désolé.
0: Peut-être que vous êtes encore en train de dormir, ouais. Olivier, là, non? Vous êtes réveillé. Allez, ça nous fait 6 points seulement. C'est la première fois. C'est le. Ouais. C'est la première fois. Bon. Vous voulez jouer contre qui? Sandy ou contre moi?
2: Vous.
0: Moi?
3: Non.
2: Oui.
0: C'est parti, quelle lettre, Sandy?
3: Tu vas jouer avec la lettre M.
0: Ok.
3: On y va, top. Une couleur.
0: Mauve.
3: Un animal en M.
0: Un mouton.
3: Un vêtement qu'on porte au printemps.
0: Un manteau.
3: Oui, une partie du corps qu'on peut se gratter.
0: Les mouliches.
3: Un fruit ou un légume en M.
0: Je ne connais pas.
3: Il y avait un melon.
0: Ouais, ah bon, c'est Manon qui joue. Ouais.
3: Et puis un gros mot en M.
0: Merde. Maudit sois-tu.
3: Oui, bah,
0: il a gagné.
3: Bah, oui.
0: Attends, parce que moi j'en ai que 4. S'il me prend mes trucs, ça fait 8 pour lui. Bravo, Olivier. Bah voilà.
3: Olivier,
0: c'est partant.
3: Ouais. C'est diesel. Vos tout nouveaux écouteurs Bluetooth et collecteurs, on vous les envoie, Olivier. Bravo.
0: Bah voilà, Olivier.
2: Merci beaucoup.
0: Et ben, c'est 4 poulets. Bonjour à la famille.
3: Bonne journée.
2: Merci.
0: Salut. Allez, pour tout le monde, on tourne sur la plage. C'est l'heure de.
3: Allez.
0: C'est l'heure des jeux apéritifs Sandy.
3: Ouais.
0: Non, c'est bon. Hein, c'est tous les jours. Carapiccio. Tic, tic, tac. C'était les petits personnages de Disney, ça, non?
3: Tic et tac.
0: C'est la musique de Disney, ça. 6h40.

0: Mais moi j'ai le droit de me baisser une fois dans la journée. J'ai le droit. Je n'ai pas la moindre montée. Par contre, ça sent la caipirinha à cette affaire. Moi, je dis ça, c'est un petit peu tôt, mais vivement qu'on fasse 16h-20h. Hein, nous. Ça va, sandwich ?
1: Ça va, Philippe. Allez. Une panne d'Internet, c'est toujours la galère. À 7h-10, on va voir ce qu'on vit justement quand on a une panne d'Internet.
0: Lio et Propaganda, juste après, sur Nostalgie. On vous souhaite un bon réveil, les 7h-15.
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0: sortez les blousons noirs un petit peu de l'époque. Dans les années 80, il y avait toute une série New Wave. On va s'envoyer Dépêche Mode et Propaganda dans 2 minutes sur Nostalgie.
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0: Les Français vivent en moyenne 1 à 2 pannes d'internet chaque année. Qu'est-ce qu'on vit quand il n'y a plus de jus, Sandy?
2: Ce qui est embêtant, c'est que tu peux plus rien faire, plus bosser, plus regarder de films, plus aller sur les réseaux sociaux. Ça peut être une vraie galère, et ça notamment aux toilettes. Bah oui, bien souvent, au Wawa, tu checkes tes mails, tu vas sur Facebook. Là, sans internet, hein, ta seule lecture possible, c'est la composition de la bombe Airwick. Hein. Quand t'as une panne d'internet aussi, c'est le moment où tu deviens d'un coup comme ça, ingénieur réseau. Tu redémarres ta box avec la concentration d'un chirurgien en disant « Normalement, ça devrait repartir. » Alors que le seul truc que tu as fait, c'est de débrancher une prise.
0: Ouais.
2: Et puis quand on a une grosse panne internet, on appelle une assistance téléphonique qui est donc là pour t'aider à réparer ton problème. Mais la plupart du temps, bah, tu tombes sur ça. Tous nos conseillers sont en ligne. Votre temps d'attente est estimé à 12 minutes. Veuillez ne pas quitter. Et puis à la fin des 12 minutes, bah, t'entends ça.
0: Oh merde.
2: Ouais.
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0: 6h57 sur Nostalgie. Bonjour tout le monde, bon réveil. Branchez-vous sur Nostalgie Nice. Ou alors, comment on peut faire pour offrir les invitations? On se débrouille?
1: Il y a moyen qu'on nous appelant, bah oui.
0: Qu'est-ce qu'on fait le jeudi 4 juin, Sandy?
2: Eh bien, on sera à bord du catamaran, donc le Maybach d'AMC
0: Cap. Je crois que c'est pas le même bateau, tu fais pas gaffe. Sandy, ils allaient sur un bateau pêche.
2: Maybach d'AMC Cap Grèce, voilà, c'est le numéro 1 des croisières maxi catamaran dans la région, sur la côte d'Azur.
0: Bien sûr.
2: Et on sera à bord avec vous pour une super soirée nostalgie.
0: DJ, hein?
2: DJ. Cocktail,
0: DJ. Ouais. Non, quand même des règles de sécurité.
2: Et on va partir en mer comme ça, avec vous, faire la fête, danser.
0: Ah justement, alors, un petit peu de vocabulaire de nautisme.
2: Vas-y.
0: Tribord.
2: À droite.
0: Bâbord.
2: Gauche.
0: Qu'est-ce que le cap?
2: C'est quand tu vas tout droit.
0: C'est la direction,
3: que tu
0: non,
3: prends,
0: faut être sérieux, Sandy, on est sur l'eau. Accoster.
2: C'est quand tu vas à quai.
0: Arriver au port.
2: Ouais,
0: parce que le capitaine du bateau, il va pas plaisanter, lui. Il sera pas avec le cocktail.
2: Ah ouais, il sera pas sur le quai de la gare.
0: Prendre le large, ça c'est facile.
2: Ouais.
0: La poupe.
2: C'est le devant du bateau.
0: Allez, c'est à l'envers déjà, ce sera une soirée.
3: C'est une belle soirée.
0: Si vous cherchez Sandy, si elle vous dit je suis à la poupe, allez devant. Il va falloir tout inverser.
2: Et vous pouvez écouter Fabrice Martin aussi entre 13h et 17h. Il y a un signal qui vous annonce vos places.
0: Il s'appelle pas Martin, il s'appelle Martin Fabrice.
2: Non,
3: Fabrice Lamaze Martin.
0: Fabrice Jackson sur Nostalgie après-midi. On connaît bien les noms des gars qui bossent avec nous. A tout de suite sur Nostalgie.
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11: Bonjour Philippe et Sandy, bonjour à tous. Un accord commercial entre l'Union Européenne et les États-Unis. Donald Trump est attendu en France au mois de juin. La météo, soleil généreux.

0: appliquée au plus vite pour ne pas pénaliser les entreprises européennes. Un accord est donc trouvé et le texte pourrait être voté au Parlement lors de la prochaine session du 15 au 18 juin.
1: En tout cas, Trump a mis la pression sur les Européens. Il a fixé une date limite pour ratifier l'accord le 4 juillet sous peine d'une nouvelle hausse des droits de douane. Les positions évoluent du côté de Pékin également. La Chine a annoncé ce matin des pourparlers avec Washington pour réduire les droits de douane sur 30 milliards de dollars de biens ou plus de chaque côté. Donald Trump est attendu en France en juin. Le président américain participera au sommet du G7 prévu du 15 au 17 juin à Évian, en Haute-Savoie. L'atmosphère s'annonce tendue entre le milliardaire et plusieurs dirigeants occidentaux après de nombreuses offensives commerciales et diplomatiques lancées par Washington ces derniers mois. Vladimir Poutine est à Pékin pour renforcer l'axe sino-russe. Le président russe est reçu ce mercredi par son homologue chinois Xi Jinping. Les deux dirigeants ont salué une relation inébranlable malgré les crises internationales. Ils doivent discuter du renforcement du partenariat stratégique entre leurs pays ainsi que des grands dossiers diplomatiques mondiaux. Cette visite intervient quelques jours seulement après celle de Trump en Chine dans un contexte de rivalité croissante entre les grandes puissances. Les tensions restent vives entre les États-Unis et l'Iran. Donald Trump a de nouveau menacé Téhéran de frappe militaire si aucun accord n'était trouvé rapidement. Le président américain affirme vouloir éviter un conflit mais n'exclut pas une intervention dans les prochains jours. De son côté, l'armée iranienne promet d'ouvrir de nouveaux fronts en cas d'attaque américaine. Emmanuel Macron appelle à une régulation renforcée des crypto-monnaies. Le chef de l'État souhaite éviter leur utilisation à des fins terroristes mais aussi empêcher l'émergence d'un nouveau Far West financier. Déclaration faite à Paris lors d'une conférence internationale. L'ancien Premier ministre Édouard Philippe visé par une enquête judiciaire. La justice enquête sur des soupçons de détournement de fonds publics, favoritisme, prise illégale d'intérêts et concussion au Havre dont il est maire. L'affaire trouve son origine dans un signalement effectué en 2023 auprès du parquet national financier. L'entourage d'Édouard Philippe assure qu'il répondra sereinement aux questions de la justice. Les poursuites contre Patrick Bruel se multiplient. L'artiste est désormais visé par plusieurs enquêtes judiciaires. 4 enquêtes pour viol ouvertes en France, tandis qu'une enquête pour agression sexuelle est en cours en Belgique. Et de nouvelles plaintes devraient être déposées dans les prochains jours, selon l'avocate de l'animatrice Flavie Flamand, qui accuse elle-même le chanteur de viol alors qu'elle était mineure. Patrick Bruel conteste l'ensemble des accusations et dans ce contexte, plusieurs concerts prévus au Québec en décembre ont été annulés. En football, après 22 ans d'attente, Arsenal redevient champion d'Angleterre. Les Gunners décrochent le 14e titre de leur histoire après le faux pas de Manchester City, désormais incapable de revenir au classement avant la dernière journée. La météo, des nuages nombreux ce matin au nord et sur l'ouest. Le soleil va l'emporter des Pyrénées au sud-est, quelques brumes ailleurs. Les températures de la douceur, 16 à 27 degrés pour les maximales, 18 à Aurillac, 21 à Paris, 27 à Montpellier. Bon réveil sur Nostalgie.
2: Et la journée commence avec Dépêche Mode sur Nostalgie. Yepa!
3: Bonjour Philippe, bonjour tout le monde. C'est Unix qu'on vous a réservé à 7h15, le Puy du Fou en totale immersion et avec toute la famille.
2: Deux titres New Wave pour commencer votre mercredi, Dépêche Mode et Raft pour Yaka Danser. Nostalgie, 7h05.

0: bien, on est sur Nostalgie. Bon réveil, bonne semaine tout le monde. Le beau temps revient aujourd'hui, 7h08. 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
3: On s'ennuie un petit peu parfois dans la vie, Philippe.
0: Ou dans les émissions. Ouais.
3: Est-ce que vous avez inventé un jeu pour vous occuper?
0: Alors, c'est pas un jeu pour s'occuper, mais c'est ma sœur qui a trouvé un truc génial. Mm-hmm. Pour le petit, là, qui est un petit peu à taper des scandales sans arrêt. Là, il a 2 ans, mon fils, là. Ouais. Ma sœur, elle invente un personnage. Et elle l'appelle. Et le môme, il s'arrête de gueuler. Genre, t'es là, il est là. Et elle fait comme ça. Chantal, oh, elle a choisi Chantal. C'est comme ça.
3: Ok.
0: Chantal, t'es là, Chantal. Le môme, il cherche Chantal.
3: Il cherche. Ah, c'est génial.
0: Extraordinaire. Faites-le, vous inventez n'importe quel monde. Ça marche très bien avec Chantal.
3: Ouais, bah après, il est où Chantal?
0: Il est là, exactement. Il est là. Hier soir, en le couchant. Et où Chantal?
3: Bah déjà, à chaque fois qu'il ne te voit pas, il dit et où papa? Et
0: ah
3: où
0: bah
3: papa?
0: Oui, il cherche parce papa, qu'il sait qu'il est sur le testament.
4: Faut pas qu'il y ait une Chantal à la maison, quoi.
0: Ah, oui, parce que alors, si c'est une Chantal, vous mettez Martine. Mais je vous jure, pour calmer un gamin, faites style, il y a quelqu'un dans la maison.
3: Oh bah,
0: c'est fou. Okay, un jeu que t'as inventé, toi.
3: Avec des copines, quand on s'ennuie comme ça, on prend notre sac à main et on cherche l'objet de survie. C'est-à-dire qu'on cherche l'objet qui fait que si on devait partir, si on n'avait plus qu'un objet pendant 3 jours, avec lequel on survivrait.
0: Prends ton sac.
4: De suite,
3: bah, évidemment. Oui,
0: ton sac. Alors, une bouteille de cognac. Un flash.
3: Non, mais moi, il y a tellement de choses à l'intérieur.
0: Vas-y, si tu devais partir, alors, c'est quoi? Faites-le si vous êtes à la maison.
3: J'ai des chewing-gums blancheurs. Ouais. J'ai du monoï.
0: Ah bah oui, si tu pars sur une île déserte.
3: Voilà, j'ai une lime à ongles.
0: Si tu dois t'évader.
3: Qu'est-ce que j'ai d'autre? J'ai des paires de lunettes, des stylos, un mouchoir. Mais j'ai
0: un sac de survie. Filles,
3: qu'est-ce que j'ai d'autre?
0: De survie.
3: Un gloss.
0: Ah bah, bien sûr, mais non,
4: ça marche.
0: Mais bien sûr, tu te fais attaquer sur une île, machin.

0: Ça, c'est un immense tube 80. C'était Raft sur Nostalgie. On a FR David, Gilles Kaplan, Tout ce qui nous sépare. Et puis un Bon Jovi qui a rien à voir, mais qui fera du bien à tout le monde. Il est 7h13 sur Nostalgie.
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0: Et en tenue, Sandy.
1: Mais oui.
0: En gladiateur. 7h13.
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23: 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Bon réveil sur Nostalgie, 7h17, Indochine.

0: rentrer dans la période où on prend la route, où on prend un peu plus de temps, où on est en vacances. Est-ce que vous avez inventé un jeu pour vous occuper en famille, entre amis? C'est le sujet de ce matin sur Nostalgie.
1: Vous avez de l'idée. Comme Sonia, avec mon frère, on faisait des concours de qui tenait le plus longtemps sans cligner des yeux en se fixant. Et on finissait toujours en crise de rire. C'est un peu le « je te tiens, tu me tiens hein ».
2: Oui, mais avec les yeux.
0: Mais les yeux, j'ai pas fait là.
2: Si, parce que dès que tu tournes le regard, en fait, tes yeux ils clignent. Mm. Tu t'en rends pas compte, mais t'as cligné déjà 10 fois.
1: T'as les yeux larmoyants.
2: Ouais, c'est vrai.
1: Oh, on dirait que tu vas pleurer, arrête.
2: Je te jure, on dirait que tu vas pleurer.
0: Je pleure pas beaucoup.
1: Ça va, toi? Je te tiens, tu me tiens, tu fais ça avec tes enfants, toi?
0: Moi, je pense à un truc, je pense au boulot, parce que je rigole pas. Hein. Ouais.
1: Il y a Christine qui nous dit, moi, le jeu que j'ai inventé pour m'occuper, c'est le jeu des films dessins animés. On dit une phrase, une expression d'un film ou d'un dessin animé, et l'autre doit trouver. Avec ma fille, on fait ça depuis des années.
0: Ah, vas-y, toi, un truc de Disney, t'as pas une phrase de Disney, là?
2: Ah, comme ça?
0: Vers l'infini et...
1: L'au-delà.
0: Au-delà. Ah bah la vache, tout le monde joue de l'eau, toi, c'est rare.
1: Toi, t'en as une, toi?
0: Bah, je viens de le faire.
1: Moi, je suis nulle.
3: Il y a beaucoup de connivence dans leur duo.
1: Attends, si j'en ai une. Je ne vous jette pas la pierre.
0: Pierre, mais j'étais à deux doigts de m'énerver.
1: Voilà, c'est bien, bravo. Allez, on connaît que ça.
0: Prends la route.
1: Marie qui nous dit, moi, le jeu que j'ai inventé pour m'occuper avec mon conjoint, on a revisité le pierre-feuille-ciseau. Celui qui perd se prend un verre d'eau en pleine tête. Et on a bien rigolé, enfin surtout moi.
2: Oh, c'est génial.
0: Bah oui, c'est rigolo ça. Celui qui perd. Les gens, ils sont méchants. La dernière.
1: Ouais, Sébastien, pour s'occuper, lui, le jeu qu'il a inventé, c'est jouer à la pétanque les yeux bandés.
0: Oh là. Car glace répare, car glace remplace. Voici Charlie Make the Cook, un 45 tours assez iconique des années 80. C'est Boys and Girls, 7h23.

0: C'est bon ça hein, pour le moral. C'était Charlie, Make the Cook sur Nostalgie. Vous savez quoi, il est 7h26. Le soleil est en train de pointer le bout de son nez. Le reste de son corps arrivera avant 8h. Bonjour.
1: On va vous équiper en high-tech dans le défi à 9h10 avec votre enceinte Marshall Humbert Storm 2. C'est l'enceinte extérieure qui résiste à tout, à l'eau, à la poussière, même sous un mètre.
0: À la sauce.
1: Vous envoyez défi au 7-10-12.
0: Non, c'est bien parce que c'est une enceinte de qualité, mais qui met du son et qui peut, tu l'oublies dehors, tu vois, comme souvent vers minuit, une heure.
1: Tu la laisses à la piscine, ouais. C'est cool.
0: Non, c'est cool, c'est vraiment pour ambiancer. Et ça fait toujours plaisir aux voisins d'avoir des basses dans la tronche. Elsa, Bon Jovi, Gilles Kaplan après ça.
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1: Nostalgie, bon réveil, 7h30. Et là, c'est les infos avec Patrice Pavot.
2: Bonjour Philippe Sandé, bonjour à tous. Un accord commercial entre Bruxelles et Washington, accord sur les droits de douane. Arsenal est champion d'Angleterre avant la dernière journée. La météo, soleil généreux ce matin des Pyrénées au sud-est, plutôt nuageux ailleurs. Après 22 ans sans titre, Arsenal retrouve le sommet du championnat d'Angleterre. Les Gunners ont été sacrés sans jouer après le résultat de leur dauphin Manchester City, désormais incapable de revenir avant la dernière journée. Arsenal disputera désormais la finale de Ligue des Champions le 30 mai prochain à Budapest face au Paris Saint-Germain. Et ce soir, place à la finale de Ligue Europa à Istanbul, Aston Villa et Fribourg vont jouer le titre. Coup d'envoi 21h. La finale de la Coupe de France, elle va se jouer vendredi à Saint-Denis. Lens affrontera Nice au Stade de France. Cette finale sera la 4e des 100 et or dans la compétition à Lens, Valérie Théry.
3: Et cette fois, ils espèrent qu'elle se terminera enfin par un succès. Soulever ce trophée serait une très belle manière de clore une saison brillante alors que le club fête ses 120 ans. Lens, qui vient de finir 2e du championnat, n'a jamais décroché cette coupe. Une anomalie pour un club qui a déjà été sacré champion de France. C'était en 98, année de la dernière finale lensoise en Coupe de France, justement. À 7 jours d'un match capital pour le titre, les Lensois avaient cédé face au PSG 2-1. La précédente finale s'était jouée 23 ans plus tôt, en 1975, contre Saint-Étienne avec une défaite 2-0. Une rencontre avec moins de suspense que la toute première finale lensoise. Elle avait eu lieu en 1948 avec une victoire de Lille 3-2.
2: L'Union européenne et les États-Unis ont trouvé un compromis commercial. Sous pression de Trump, les 27 acceptent de supprimer la plupart des droits de douane sur les produits américains. En échange, Washington limiterait à 15% les taxes appliquées aux exportations européennes. Le Parlement européen, qui réclamait davantage de garanties, a accepté d'assouplir sa position. Reste désormais à ratifier le texte avant le 4 juillet, date limite fixée par Trump sous peine de nouvelles sanctions. La présidente de la Commission européenne, Ursula von der Leyen, espère que ce compromis permettra de tourner rapidement la page d'une période agitée dans les relations transatlantiques. Vladimir Poutine est en Chine pour consolider l'axe Pékin-Moscou. Le président russe a été reçu ce mercredi à Pékin par son homologue chinois Xi Jinping. Au Palais du Peuple, les deux dirigeants affichent une relation inébranlable malgré les crises internationales. Au menu des discussions, le renforcement du partenariat stratégique entre Moscou et Pékin, mais aussi les grands dossiers diplomatiques mondiaux, notamment les tensions au Moyen-Orient et les enjeux énergétiques. Les tensions persistent entre les États-Unis et l'Iran. Donald Trump a de nouveau évoqué la possibilité de frappe militaire contre Téhéran. Le président américain affirme vouloir éviter une guerre, mais se dit prêt à agir rapidement si aucun accord n'est trouvé. La météo, des nuages nombreux ce matin au nord et sur l'ouest. Le soleil va l'emporter des Pyrénées au sud-est. Les températures 16 à 27 degrés pour les maximales. 18 à Metz, il fera 20 à Strasbourg, 23 à Lyon, 27 à Montpellier et Perpignan. 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
1: On est mercredi 20 mai sur Nostalgie. Salut Sandy.
4: Salut Philippe, une belle journée. Elodie et Marine dans la Manche, elles sont toutes les deux nounous. Elles écoutent Nostalgie en gardant les petits.
1: Ah, musique de nounou là, ça se chante tranquille quand tu mets un petit peu de talc là. FR David et Words sur Nostalgie. Bonjour tout le monde.

0: Ça, c'est les années 80 des Fers David. Worlds sur Nostalgie. Allez, on va au jardin chez Pierre à Domfront en Poiret. C'est dans le Bas-Rhin. Salut Pierrot.
1: Bonjour Pierre.
2: Bonjour, c'est pas dans le Bois-Rhin, c'est dans l'Orne.
0: C'est dans l'Orne.
1: 61.
0: C'est l'autre côté.
1: Ouais.
0: Bah bien sûr.
1: Bien sûr.
0: T'avais vu qu'un peu comme tout se déplace en ce moment là.
1: C'est le réchauffement.
0: Pierre, il y a du boulot en ce moment. Son boulot, les paysagistes. Qu'est-ce qui s'est passé? Il y a eu beaucoup de soleil, beaucoup de pluie, beaucoup de soleil. Laisse tomber. Les jardins, ils ont explosé.
1: Ça pousse.
2: Ouais, c'est clair. Là, ça pousse de partout. Il y a du travail.
0: Moi, j'ai une haie, mon gars. Je l'ai regardé. Je vois, cette année, j'ai pas besoin de la couper. En 15 jours. Laisse tomber, je peux plus garer la bagnole. Allez, on joue avec vous, Pierrot.
1: On vous invite au Puy du Fou en famille, en totale immersion avec nous les 23 et 24 juin. C'est-à-dire qu'on va intégrer les spectacles ensemble, notamment le Signe du Triomphe. On sera dans la parade romaine. Il y aura un côté gaulois, un côté romain. On va se batailler. Il y aura des combats de gladiateurs. On va danser. Enfin, ça va être génial. On va faire tout ça ensemble. Pierre.
2: Génial.
0: En plus, Pierre, comme vous serez sur place, qu'est-ce qui va se passer? On va vous mettre en connexion avec les gars du Puy du Fou. Vous gagnez le contrat et vous faites tout paysagiste pour le Puy du Fou. Je peux vous dire que le contrat, il vaut de l'oseille. Hein.
1: C'est clair.
0: Il est malin, je prends ma com. Allez, face à vous, il y a 10 cases, 10 épreuves. Choisissez une épreuve, faites nourrir en avant Guingamp.
2: Allez, alors la 7.
0: La 7, c'est une question. Cuisine, Sandy.
1: Oui, Pierre, citez-nous trois choses qu'on peut couper avec une mandoline.
0: 15 secondes.
2: Du mandoline, des pommes de terre, des courgettes, des carottes,
0: continue.
2: Pommes, poires, peut-être pas poires, mais...
0: Bédo. Bien joué.
1: Ouais,
0: bien joué. On pouvait aussi couper la mandole.
1: La
0: mandoline, à la base, c'était pour couper la mandole.
1: D'accord.
0: Voilà. Sandy, elle essaie de voir si c'est vrai.
3: C'est quoi?
0: C'est moi, c'est couillon.
1: Ok. Pierre, bon, c'est gagné.
0: Super, Pierre.
1: Votre séjour pour 4 personnes au Puy du Fou. Et puis, on vous inscrit donc pour la finale de vendredi pour venir assister avec nous les 23 et 24 juin à ce direct spécial.
0: Super, Pierrot.
2: D'accord. Merci.
0: Bonne journée. Faites gaffe au frelon asiatique. Hein.
2: D'accord, oui.

0: Bonne musique et bonne humeur, j'appelle ça des chansons à sortir en vélo, ça fait l'impression que c'est une petite balade dans
1: c'est
0: la campagne. Oui Régis, j'ai des références un peu étranges.
2: Je rêve de te voir sur un vélo chanter ça.
0: Bah écoute, je vais le faire.
1: Mais
0: ça
1: oui.
0: fera des vidéos pour les réseaux sociaux.
1: Voilà, bien sûr.
3: Ah, l'autre, ouais, oui.
0: Vous vous filmez pas assez, les deux abrutis, là. On a besoin, c'est pour faire du buzz. Ah, la gueule du buzz. 7h43, dis donc.
1: Tous les garçons étaient amoureux d'elle dans les années 80.
0: Ah, il y avait deux teams.
1: Oui, je sais.
0: Vanessa Paradis ou Elsa.
1: Eh ouais. Et toi?
0: Elsa. Bah, petite brune, moi, j'aime
1: bien. Elsa. Bah, souhaite-lui un bon anniversaire.
0: Bon anniversaire, Elsa.
1: Bon anniversaire.
0: Merci pour tous vos gâteaux.
1: Quels sont vos tubes préférés d'Elsa? On voit ça.
2: Oh, celle-là.
1: Référence à Elsa. Ça y est, ça, j'ai compris. La playlist de vos tubes préférés d'Elsa, c'est à 8h10.
0: Bonne journée sans nostalgie. Juste après Elsa, il y aura dans la même veine Bon Jovi qui s'enchaînera magnifiquement avec 7h43.
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0: Nostalgie, tout tube 80, extrait de l'album. C'est pas un peu tôt pour une binouze? C'était Bon Jovi, Living on a Prayer.
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0: Joyeux anniversaire, Elsa.
2: Oui, joyeux anniversaire. Tous les garçons étaient amoureux d'elle dans les années 80 et encore très très jolie. Quels sont ses, vos tubes préférés d'Elsa?
0: Carla d'Abbeville nous demande
3: quelque chose dans mon cœur me parle de ma vie.
2: Je me souviens avec ma sœur, elle était fan de Vanessa Paradis et moi d'Elsa. Mes parents n'en pouvaient plus, on se disputait toujours pour souhaiter la platine vinyle et mettre chacune 45 tours de notre chanteuse préférée.
0: Bastien de Bar-le-Duc, Jour de neige.
2: Et Bastien, il dit, je me souviens que j'écoutais cette chanson presque tous les matins quand je partais au lycée. C'était sorti en 88 et la musique, c'est son papa Georges Lunghini qui l'a composée.
0: Emeline, au Pilat-sur-Mer, nous demande ce sera jamais nous.
4: Oh la vache.
0: Ah bah mon gars.
2: Pour moi, cette chanson, c'est mon premier bisou. Il s'appelait Eric et avec le temps, je me dis, mais qu'est-ce qui embrassait mal? Dans les cœurs, on entend la voix d'un homme. C'est celle de Laurent Voulzy,
0: ah oui,
2: qui était dans le studio d'à côté en train d'enregistrer Le Soleil Donne.
0: Ah, c'est génial.
2: Il passait comme ça, quoi.
0: T'imagines s'il était venu et qu'il avait fait un rototo ou un truc comme ça?
5: Fais voir le micro là. Hey, t'as lui, t'as bas.
0: Charles de Vitry-sur-Seine, un roman d'amitié. Oh, Sandy, vas-y.
2: Oh là là. Alors Charles, il dit, je chantais cette chanson avec ma meilleure amie de l'époque, Christelle. Je faisais Glenn, elle faisait Elsa. On a compris que très tard que ça parlait d'une histoire d'amour et on s'est senti très bête.
0: Kelly de Clermont-Ferrand, sa chanson préférée dans sa playlist d'Elsa. Ah oui, rien que pour ça.
2: Kelly a dit, j'ai découvert Elsa super tard avec ce tube. Quand je suis arrivée en France, je l'adore toujours autant, que ce soit en chanson ou à l'écran.
0: Et puis, le grand tube d'Elsa, c'est T'en va pas pour Amaury de Valence. Bah, bien sûr, attention.
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2: Amaury dit, quand j'ai entendu ce tube en 86, c'était dans un film qui s'appelait La femme de ma vie avec Jane Birkin dedans. À la base, ce tube devait justement être chanté par Jane, mais elle a refusé.
0: Pourquoi? Bah alors Jane, pourquoi vous avez refusé?
6: J'étais trop fatiguée entre le film et la chanson, j'ai préféré laisser ma place à Elsa.
0: Merci Jane. Une chanson pour tous les cardiologues, quelque chose dans votre cœur. C'est Elsa, tout de suite sur Nostalgie. Bon anniversaire.

0: Oh, les souvenirs, ma petite chemise jaune Tony Boy.
1: Oh, mes Vans.
0: Il y a les Crics, ces années 80.
1: Hein. Complètement.
0: Oh, je rentre plus dans la. Ça marche sur un Big Jim hein, maintenant. C'est bon. 7h57, Sandy.
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0: On va vous passer Plastique Bertrand. Ça plane pour moi. Vous prenez votre téléphone au bureau et vous vous filmez en train de déconner, en train de chanter.
1: Ah
0: on va mettre ça sur les réseaux. Vous allez voir que Nostalgie va vous ambiancer ce vieux pays qui est le nôtre. Ok, vous vous filmez sur Ça plane pour moi, c'est dans 10 minutes.
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10: 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Et maintenant, Patrice pour les infos.
11: Bonjour Philippe Sandé, bonjour à tous. L'Union Européenne et les États-Unis ont trouvé un compromis commercial sous pression de Trump. Les 27 s'engagent à supprimer la majorité des droits de douane sur les produits américains. Washington limiterait ainsi à 15% cette taxe sur les produits européens. Une ratification est attendue avant le 4 juillet. Bruxelles évoque un accord équilibré. Pékin annonce aussi des discussions avec Washington sur 30 milliards de dollars de biens pour chaque pays. Donald Trump participera au sommet du G7 à Évian du 15 au 17 juin. Rencontre sous haute tension avec plusieurs dirigeants occidentaux après une série d'offensives commerciales et des diplomatiques américaines. Vladimir Poutine est en Chine pour rencontrer Xi Jinping. Les deux dirigeants affichent une relation inébranlable. Malgré les crises, ils veulent renforcer leur partenariat stratégique. Une visite qui intervient après celle de Trump à Pékin dans le contexte de forte rivalité mondiale. Les tensions entre Washington et Téhéran. Donald Trump menace à nouveau l'Iran de frappe militaire s'il n'y a pas d'accord rapide. Téhéran promet en retour d'ouvrir de nouveaux fonds en cas d'attaque. Et puis du football, Arsenal est sacré champion d'Angleterre après 22 ans d'attente. Les Gunners profitent du faux pas de Manchester City qui ne peut plus les rejoindre. La météo, des nuages cet après-midi au nord, de belles éclaircies au sud du territoire. Très bonne.

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1: Les vacances arrivent. Il y a une enquête qui est sortie ce matin même sur les habitudes des Français, vous les Français, à l'hôtel.
2: Et franchement, on se rend compte qu'on emmène un peu notre maison avec nous quand on part en week-end ou en vacances dans ces établissements, même s'il y a tout sur place. On est prévoyant. Par exemple, un Français sur 10 arrive carrément avec son propre oreiller à l'hôtel. Tu fais ça, tu le fais. Et presque autant emporte le rouleau de papier toilette personnel.
1: Oh bah, quel intérêt.
2: Il y en a qui grattent.
1: Oui, certains rouleaux grattent, les moins chers.
2: C'est souvent cela qu'il y a à l'hôtel. S'il vous plaît, mettez des trucs un petit peu plus doux pour nos fesses, ça nous fera plaisir.
1: Avec plaisir. Prenez soin de nos fesses.
2: Oui, s'il vous plaît. Et puis, il y a les petits objets doudous pour se rassurer. Certains prennent aussi une photo de famille, un porte-bonheur
1: à l'hôtel.
2: Un cadre.
1: Ça va pas, quoi, à l'hôtel.
2: Ouais. Bah, tu t'installes comme chez toi. T'as bien une photo de ta femme sur ton
1: téléphone. Oui, je vais pas mettre une photo de ma mère à l'hôtel.
2: Sur ta table de chevet.
1: Mais non, je mets rien. Moi, je mets mon téléphone, un câble. Je suis à l'hôtel, merde. J'adore le buffet qu'il y a dans l'entrée chez moi, je l'amène à chaque fois. Ah, c'est marrant ça.
2: Il y en a qui emmènent les peluches, notamment les plus petits. Oui. Et chez les 18-24 ans, ils sont quand même 32% à voyager avec un doudou dans les hôtels.
1: Ah oui, c'est la mode du doudou.
2: Ça rassure.
1: Ça pue la bave.
2: Un petit peu.
1: Comme l'oreiller.

0: L'hôtel.
1: Et oui, tout à fait. L'étude aussi explique qu'en arrivant dans la chambre, le premier réflexe de beaucoup de Français, c'est d'aller voir... T'avais une idée ?
2: La télé. Moi, j'allume la télé.
3: Ah, toi, tu vérifies les chaînes.
2: Ouais.
0: Il y a quoi comme chaîne ?
2: Ouais.
1: Ah ouais,
2: ouais, je suis con.
0: C'est
2: hein.
0: Pareil.
1: C'est vrai ?
2: Ouais, ouais. Pas toi ?
1: Non, moi je vais voir la salle de bain.
2: Ah bah ah, oui.
1: Si je regarde aussi s'il y a un chausse-pied, parce que j'aime bien les grands chausse-pieds dans les hôtels.
2: Ah ouais, c'est pour ça que c'est les piques tout le temps. Si vous, récemment, Sandy était dans l'Orne, hein, si vous cherchez votre chausse-pied. Alors qu'est-ce qu'ils font les gens, pardon?
1: Alors c'est d'aller voir la vue par la fenêtre avant de poser les valises pour voir ce quoi tu donnes.
2: Oh bah moi, un parking, hein, cherche pas, moi c'est toujours la merde. Hein.
1: Des poubelles,
2: moi, toujours, la clim. Ouais. Cherchez pas, moi, la clim.
0: La clim.
2: Ouais, t'en es bien. T'as vu derrière, il y a la mer.
1: Et le deuxième réflexe, c'est de tester la literie.
2: Oui.
1: Tu testes la literie ?
2: Bah moi, je veux.
1: Oui.
2: Donc, moi, alors... je veux tester la literie.
0: Mais bon.
2: La fille qui m'accompagne, elle veut aller au spa.
1: Et puis, pour finir sur cette enquête, les objets oubliés dans les hôtels. Alors évidemment, on retrouve tous les classiques. Les chargeurs, les écouteurs, les trousses de toilette, ça arrive. Mais certains clients oublient carrément des trucs improbables. L'été dernier, il y a eu un aspirateur.
2: Non mais c'est pas possible, tu te pointes pas avec ton aspirateur.
1: C'est clair, un mixeur.
2: David Guetta.
1: Ouais. Et puis un pneu de voiture.
2: Ah oui, bien sûr, dans une chambre d'hôtel, c'est parfait. Eh, hey, on passe Plastique Bertrand, ça plane pour moi. Vous prenez votre téléphone, vous vous filmez en train de faire les cons. Comme ça, on fera une vidéo pour Nostalgie.
1: Ouais.
2: Hein, ça ambiancera notre vieux pays. Plastique Bertrand, ça plane pour moi. Vous nous envoyez ça sur nos réseaux, Instagram et Facebook. C'est la fête. Bam, bam.

0: Bonne musique, bonne humeur, on est sur Nostalgie. 8h12, avez-vous inventé un petit jeu pour vous occuper en famille, entre amis, au boulot, dans les réunions?
1: Bah toi Philippe.
0: Bah moi je demande aux auditeurs d'envoyer des vidéos, ça plane pour moi quand je m'ennuie. On en reçoit plein.
1: C'est vrai.
0: Dans les usines, dans des pâtisseries, dans la rue, on voit tous les métiers que vous faites, c'est rigolo.
1: Et bah vous continuez alors sur nos pages Instagram Facebook. Et vous nous dites justement si aussi vous avez inventé un jeu pour vous occuper.
0: On enverra des cadeaux, hein, on va envoyer des petits écouteurs là, au meilleur. Il y a un mec qui est marrant, il s'appelle David. Il nous a envoyé sa plane pour moi de Plastique Bertrand dans une usine de plastique.
1: Ah,
0: il est pas bon celui-là.
1: Il est très bon.
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0: Bonne musique et bonne humeur. Bon début de journée sur Nostalgie. 8h20 du matin, on va jouer.
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0: On a un bon Renaud également et Jimmy Cliff qui sont déjà pour vous dans votre autoradio. Jean Bernard, bonjour.
3: Bonjour Jean Bernard.
4: Bonjour Philippe et Sandy. Bonjour, je suis super content de vous avoir ce matin parce que c'est pas évident de vous joindre.
0: Ah, c'est sûr.
4: C'est sûr.
0: Alors bougez pas, Sandy, 06.
3: Vas-y.
0: Comme ça, vous pouvez nous joindre directement. Ah, me chauffe pas. Ah, tu vas pas aimer.
3: Bah, tu vas pas aimer non plus.
0: 06 86.
3: Fais gaffe.
0: J'ai commencé par le poids. Bienvenue chez nous, on est dans l'Eure-et-Loire.
3: On va prendre la direction du supermarché Jean-Bernard ce matin. Bon, vous savez, souvent dans les supermarchés, il y a des caddies comme ça qui traînent dans les rayons. Oh, c'est insupportable ça. Il y en a un qui traîne ce matin, on va essayer de te trouver à qui il est.
0: Tom.
5: Oui, bonjour Philippe et Sandy.
0: Salut, bonjour Tom. Jeune Tom qui est face à ce caddie. Qu'y a-t-il dedans?
5: Il est énorme, il est rempli à ras bord. Alors sur le dessus, je vois qu'il y a des ustensiles de cuisine, des louches, des poêles et une sorte de gros faitout à vapeur. Comment il s'appelle? Ah oui, c'est une cocotte minute inside. Quoi d'autre? Alors, c'est assez improbable. Là, il y a 1, 2, 3, 4, 24 stores pour fenêtres. Alors soit c'est quelqu'un qui habite dans un château, soit il prépare une store académie.
0: C'est pour apprendre à poser les stores.
5: Alors je continue de fouiller. Ah mince, la personne a oublié les clés de sa voiture dans le caddie. Alors qu'est-ce que c'est comme bagnole? Ça, c'est une Ford, une Ford Feta. Je vais mettre de côté pour pas les perdre quand même.
3: C'est très pratique.
0: C'est grec.
5: Et après.
0: Ça marche à l'huile d'olive.
5: Il y a des produits du quotidien, du sopalin, du savon, des yaourts grecs et une petite crème, c'est pour les orteils, c'est écrit qui combat toutes les nycoses qui agacent.
0: Ah, les nycoses qui agacent.
3: Ouais.
0: Ça gratte.
3: Ça gratte, et puis ça pèle aussi.
0: Alors Jean-Bernard, à qui qu'il est le caddie?
4: Ah, c'est pas évident, hein. Il me semble reconnaître un présentateur sur TF1, Nikos Alagas.
0: Alagas, Nikos à la glace. Bien sûr, à la glace à l'italienne. Bien joué.
3: Et bah c'est gagné Jean-Bernard, bravo.
4: Merci,
3: vous
4: super.
3: Allez pouvoir nous écouter avec vos tout nouveaux écouteurs Bluetooth et collector.
0: Ça c'est bien.
4: Super. Super, impeccable. J'écouterai Nostalgie encore plus.
0: Ah, c'est obligé, il n'y a qu'une fréquence dedans. Ça, c'est sûr que.
3: On ne peut pas mettre d'autres radios.
0: Non, c'est interdit ça. Enfin, si c'est une autre radio, tout de suite, ils fondent.
4: Oui, ça marche moins bien, ouais.
0: Allez, bonne journée, Bernard. Salut, à l'Eure-et-Loire.
4: Merci à vous.
3: Bisous, JB.
0: Ah, bah, ça, il était poteau, toi. Allez, JB. Dans une semaine, il file 5000 pour acheter la véranda, toi. Queen, I want to break free tout de suite sur Nostalgie. On va enchaîner avec Daniel Balavoine également. Bon début de journée.

0: C'est l'un des plus grands tubes de Daniel Balavoine. On adore le chanter ensemble. Vivre ou survivre sur Nostalgie.
1: Une bonne journée, Eric de Tarbes. Il a fait un gratin de courge hier soir. Il dit bah bof.
0: Bah oui. Qui dit gratin dit gras, c'est écrit dedans. Hein, c'est de la grammaire. François-Valéry Cher, Jimmy Cliff, tous les tubes 80 s'enchaînent après les infos tout près de chez vous sur Nostalgie.
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0: 8h31 sur Nostalgie. Patrice Pavot, les infos de ce matin.
9: Bonjour Philippe Essendé, bonjour à tous. Coup d'envoi ce mercredi des épreuves écrites du baccalauréat professionnel. Les résultats seront communiqués à partir du 7 juillet. Hier, le ministre de l'Éducation a déroulé ses ambitions pour le bac avec un durcissement des consignes sur l'orthographe, une lutte renforcée contre la fraude et un neige plancher pour pouvoir se présenter à l'examen. Le baccalauréat général et technologique commencera le 15 juin avec la philosophie. Et attention, aucun repêchage ne serait désormais possible en dessous de 8 sur 20. L'Union européenne et les États-Unis ont trouvé un compromis commercial sous la pression de Trump. Les 27 acceptent de supprimer la plupart des droits de douane sur les produits américains. En échange, Washington limiterait à 15% ses taxes sur les exportations européennes. Le texte doit être ratifié avant le 4 juillet. La présidente de la Commission européenne a salué un accord visant à stabiliser les relations transatlantiques. Pendant ce temps, Vladimir Poutine est en Chine pour rencontrer Xi Jinping. Les deux dirigeants affichent une relation inébranlable et veulent renforcer leur partenariat stratégique. Patrick Bruel voit ses concerts prévus en décembre au Québec annulés. Il est visé par plusieurs enquêtes pour viol et agression sexuelle en France et en Belgique. Et puis la météo, des nuages cet après-midi au nord, de belles éclaircies au sud, de la douceur en direction de la Méditerranée.
0: On va remettre de la musique là, sur le chemin du boulot, c'est bien Nostalgie. François-Valéry, Billie Jean, non, elle danse Marie.

0: 8h36 sur Nostalgie. Et mine de rien, il y avait Emmanuel aussi, hein, de François Valéry.
1: Emmanuel Valéry. Tu connais pas?
2: Ah si, si. Si, si.
0: Si, il fait ce qu'il
2: chante un peu mieux.
1: Oh, oh, oh les vannes bas étage.
0: 8h37. Avez-vous inventé un jeu pour vous occuper? On en parle ensemble ce matin sur Nostalgie. Ça vous a
2: inspiré,
0: c'est ça.
2: Paola nous dit, je joue souvent au jeu du « Je peux faire toutes mes courses sans panier, je galère, mais c'est rigolo.
0: » C'est marrant ça.
2: Tu pars dans l'idée d'acheter 2-3 trucs,
0: ouais.
2: Sauf que tu reviens, effectivement, tu te dis « Ah, je prends pas de panier », et au final, tu reviens, t'es chargé, et tu fais tomber les trucs.
0: Vous rentrez dans le magasin, il y a 2 paniers en plastique, d'accord?
3: Ouais.
0: Il y en a un, il y a un petit bout de plastique dedans, un petit
3: truc
0: bout de
3: qui,
0: salade.
3: Qui gêne.
0: Vous prenez l'autre?
3: Bien sûr.
0: Voilà.
2: Ouais.
3: Un panier propre.
0: Enfin, un panier propre.
2: Un panier ouais, propre. Ouais.
0: Ouais, mon panier propre, ouais. C'est la chanson.
2: On est maniaque quand même.
0: Je me suis posé la question.
3: Ah bah, bien sûr.
0: La salade, elle va pas te bouffer. Tu vois
2: non,
0: ce que
2: c'est clair, c'est clair. Aurélie qui nous dit, moi, le jeu que j'ai inventé, c'est en voiture compter le nombre de personnes qui se décrottent le nez. Et les enfants adorent ça.
0: Bah, quoi, si ça
2: permet de... Non, si ça permet de faire passer le temps aux enfants au lieu de leur faire compter les voitures rouges ou les voitures bleues.
0: Est-ce qu'il y a une étude scientifique là-dessus? Pourquoi les gens, dès qu'il y a 2 portes et un quart glace devant eux, ils se bouffent les crottes de nez? Pourquoi? Pardon pour ceux qui sont petits déjà. Hein,
2: je sais pas, tu le fais toi?
0: Non, du tout.
2: Non,
0: bien sûr. Oui, je me bouffe les crottes de nez. Et je prends jamais de papier de toilette, bien sûr.
3: Il y a un truc qui est sorti justement.
0: Il y a un goût, il y a quoi?
3: Non, c'est l'ennui.
0: C'est l'ennui. Ah ben,
3: c'est l'ennui. Je fais quoi de mes mains? Tu fais quoi de tes mains?
0: Tellement de choses à faire avec les mains.
3: Dans la voiture, quand tu conduis,
0: tu prends des congas.
2: Bah, dans la voiture, déjà, t'as les mains sur le volant. Hein, 10h10,
0: bien sûr.
2: Attends.
0: Non, mais pourquoi? Non, mais je veux dire, c'est dégoûtant.
3: Apparemment,
0: est-ce que ça fait pas du bien au corps? Est-ce que c'est pas de l'automangeation?
2: Ah, peut-être. Ouais. Peut-être. Mmh. Ça te libère l'esprit de faire ça. Peut-être.
0: Et puis, quand il y a de la longueur comme ça,
2: ça
3: se passe. C'est bon, ça y est.
2: Est-ce que vous avez inventé un jeu pour vous occuper? Vous nous racontez ça ce matin. Corinne nous dit faire des cris d'animaux, chacun son tour.
0: Ah, c'est bon. Oh, ça doit faire une bonne ambiance pour le conducteur, ça.
2: Ah, c'est clair.
0: Alors, il va... L'éléphant, Sandy. Là, ouais, l'éléphant est en panne. Hein. C'est un éléphant de chez Tému.
2: Dernier, ouais, c'est Muriel qui dit le jeu que j'ai inventé, c'est faire découvrir un mot de 5 lettres tout en proposant plein d'autres afin de savoir quelles lettres sont placées au même endroit que celui à trouver. C'est pas facile.
0: On est arrivé, les gars, sortez, videz le coffre. On est arrivé.

0: Bonne musique, bonne humeur, on est sur Nostalgie. Merci d'être là. Pépite les copains. Ça c'est rare. Hein.
1: Ah j'adore.
0: On va le mettre en 33 tours. Le temps de retrouver un diamant bien propre et de souffler dessus. C'est un vinyle Last Train to London dans un instant sur Nostalgie.
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0: bien la frangine.
1: Ça donne envie de regarder le film avec Giraudot comment il s'appelait?
2: L'envin.
1: Non, viens chez moi, j'habite chez une copine, c'est Giraudot.
2: Giraudot, oui, t'as raison.
1: Jean-Claude Duss. Michel Blanc.
3: Oui, Michel Blanc, voilà.
2: Je confonds chaque fois avec Marc Chalon.
1: Oh, il est canon ce film. Il est 8h50. On s'y connaît en cinéma, vous avez vu.
3: Ouais, génial.
1: On est bon, nous, 8h53. Avec Danny Boone, là.
3: Elle est à Cannes.
1: Patrice à Vrigne, au Bois. Salut, Patoche.
3: Bonjour, Patrice.
4: Bonjour Philippe, bonjour Sandy.
1: Patrice, il est mécanicien agricole, c'est lui qui aide les agriculteurs pour les moissonneuses batteuses, les tracteurs et tout. C'est une passion, je suppose, Patrice. Hein.
4: C'est tout à fait ça.
1: Bah, c'est ça, parce qu'il y a des belles machines, faut voir, les tracteurs et tout, c'est des belles bécanes. Allez, on joue avec vous, c'est parti.
5: Bonjour Patrice, votre défi ce matin, gagner l'accessoire indispensable pour vos soirées cet été, c'est votre enceinte Marshall Amberton 2. Pour la gagner, vous allez avoir 40 secondes pour faire mieux que Philippe et Sandy, et vous pouvez passer à tout moment. Justement, vous voulez défier Philippe ou Sandy?
4: Ouais.
1: Sandy, t'es prête, on y va?
3: Allez.
1: À quelle forme d'art le mouvement impressionniste est-il associé?
2: Je sais pas.
1: La peinture. Comment dit-on radio en anglais, Sandy?
3: Radio.
1: De quel côté de l'assiette devons-nous mettre le verre de vin?
3: À droite.
1: À droite. Quelle couleur faut-il mélanger pour avoir du rose?
3: Du rouge et du blanc.
1: Vrai ou faux? La mangue est un agrume.
3: Faux.
1: Faux. Quel est le lien de parenté entre Napoléon Ier et Napoléon Bonaparte?
3: Aucun.
1: C'est la même personne. Comment s'appelle la femelle du lapin?
3: La lapine.
1: Comment, complète-moi l'expression, avoir la tête dans...
3: Le cul.
1: Il y avait les nuages, on prend les nuages. Hein. Aux têtes.
5: Si bonne réponse.
1: Si bonne réponse. Tu sais, Sandy, tant qu'il n'y a pas écrit dans le Larousse ou le Petit Robert, on continue sur les nuages. D'accord. Ouais. Si bonne réponse au minimum, cher Patrice, on y va. Top. Il y avait combien de membres dans les Beatles?
4: 4.
1: Quelle est la spécialité de la mère Poulard au Mont-Saint-Michel?
4: L'omelette.
1: Vrai ou faux, il existe un musée du papier peint en France?
4: Vrai.
1: Vrai, Rixheim, en Alsace. Par quel chiffre commencent tous les numéros de téléphone en France?
4: 0.
1: 0. Comment s'appelle le personnage principal dans Harry Potter?
4: Harry.
1: Quelle est la langue officielle de la principauté d'Andorre?
4: L'espagnol.
1: Le catalan. Vrai ou faux, il y a vraiment 1000 couches dans un millefeuille?
4: Non, faux.
1: Allez, c'est bon, cadeau. Il y a une petite ruse sur le catalan, c'est sûr. Hein.
3: Toujours.
1: Bravo, Patrice.
3: C'est gagné, Patrice. Bravo, votre enceinte parfaite pour vos soirées d'été. C'est l'enceinte Marshall Amberton 2.
4: Eh ben, je vous remercie beaucoup.
1: Avec plaisir. Vous pouvez les mettre dans les hangars, elle peut prendre de la bouse et tout. Elle est faite pour ça. Hein. Ok, hein, Patrice. Je suis pas sûr que ce soit la pub de Marshall. Elle peut prendre de la bouse.
3: La poussière est l'eau sous un mètre.
1: Ah bah dis donc, c'est incroyable ça. Bah salut Patrice, salut à tous vos collègues qui écoutent Nostalgie dans les Ardennes. Hein, d'accord.
4: Merci bien.
3: Salut Patrice.
1: Salut Patoche. Electric Light Orchestra, pépite Nostalgie tout de suite.

0: Bientôt 9h sur Nostalgie, on va écouter les infos tout près de chez vous, comme tous les matins, comme toutes les demi-heures. Sandy, la suite?
1: On va parler panne d'internet dans ma liste. Restez là, ce sera à 9h10.
0: Phil Collins, Gilbert Montagnier, Moonray pour Comanchero, tous les tubes 80 à suivre.
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17: Il est 9h sur Nostalgie. Patrice, on t'écoute pour le rappel des titres.
18: Bonjour Philippe Essendé, bonjour à tous. Un accord commercial entre Bruxelles et Washington, l'Union européenne et les États-Unis ont trouvé un compromis. Les 27 s'engagent à supprimer la majorité des droits de douane sur les produits américains. En échange, Washington limiterait à 15% ses taxes sur les produits européens. Une ratification est attendue avant le 4 juillet. Bruxelles évoque un accord équilibré. Et dans le même temps, Pékin annonce des discussions avec Washington portant sur 30 milliards de dollars de biens échangés de part et d'autre. Vladimir Poutine est en Chine pour rencontrer Xi Jinping. Les deux dirigeants ont affiché une relation qualifiée d'inébranlable malgré les crises internationales. Ils entendent renforcer leur partenariat stratégique. Les tensions entre Washington et Téhéran, l'Iran menace d'ouvrir de nouveaux fronts en cas d'attaque américaine. Trump a évoqué de nouvelles frappes possibles d'ici les prochains jours, tout en réaffirmant vouloir éviter la guerre. Les épreuves écrites du baccalauréat professionnel démarrent ce mercredi. Hier, le ministre de l'Éducation a annoncé un durcissement des règles, notamment sur l'orthographe. Le bac général et technologique, lui, débutera le 15 juin avec la philosophie. Et puis la météo, des nuages cet après-midi au nord, de belles éclaircies au sud, de la douceur en direction de la Méditerranée. Très bonne journée à tous sur Nostalgie.

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2: Les Français vivent en moyenne une à deux pannes d'Internet chaque année. Qu'est-ce qu'on vit quand il n'y a plus de jus, Sandy?
0: Ce qui est embêtant, c'est que tu peux plus rien faire, plus bosser, plus regarder de films, plus aller sur les réseaux sociaux. Ça peut être une vraie galère et ça notamment aux toilettes. Bah oui, bien souvent, au Wawa, tu check tes mails, tu vas sur Facebook. Là, sans Internet, hein, ta seule lecture possible, c'est la composition de la bombe Airwick. Hein. Quand t'as une panne d'Internet aussi, c'est le moment où tu deviens d'un coup comme ça, ingénieur réseau. Tu redémarres ta box avec la concentration d'un chirurgien en disant « Normalement, ça devrait repartir. » Alors que le seul truc que tu as fait, c'est de débrancher une prise.
2: Ouais.
0: Et puis, quand on a une grosse panne Internet, on appelle une assistance téléphonique qui est donc là pour t'aider à réparer ton problème. Mais la plupart du temps, bah, tu tombes sur ça. Tous nos conseillers sont en ligne. Votre temps d'attente est estimé à 12 minutes. Veuillez ne pas quitter. Et puis, à la fin des 12 minutes, bah, t'entends ça.
2: Oh merde.
0: Ouais.
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2: Quelle jour sommes-t-on?
3: Mercredi.
0: Mercredi.
2: Trop courte cette liste, Sandy.
0: C'est vrai?
2: J'en veux plus. Alors vous aussi, racontez-nous un peu votre vie sur la liste de Sandy.
0: La panne d'Internet, vous nous en parlez sur nos réseaux.
2: Quand ça arrive à la maison, comment ça se passe au domicile? Allez sur nos réseaux et on écoute Visage, Fade to Grey et on attend

0: c'est une traduction en français. Fade to Grey, et la jeune fille qui était une chanteuse belge à l'époque dit devenir gris.
1: D'accord.
0: C'est planant, hein.
1: Ouais, c'est planant. C'est
0: rigolo, hein. Moon Ray dans un instant, et puis Michael Jackson également. Oh, le film, il cartonne. Faut que j'aille le voir avant
1: Oui, hein, bah, on peut se faire une session équipe, hein. Y aller tous ensemble, si ça vous dit.
0: Oh, sympa.
1: Hein.
0: Sandy,
1: oh, ça a l'air de vous chauffer. Génial.
0: Ouais, on fera resto quand même avec.
1: Ouais, oui, si tu veux.
0: Ah, bah, voilà,
1: si
0: tout le monde est là.
1: 39-37, vous nous appelez, vous nous parlez de votre métier, que vous soyez poissonnier, horticulteur, avocat, entre autres. On va tenter de trouver votre métier 39-37 et vous gagnez vos écouteurs Bluetooth et collector.
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0: Bonne musique, bonne humeur. C'est Nostalgie qui régale ce matin. Mylène Farmer et Michael Jackson dans un instant. On revient sur la liste de Sandy. C'était à 9h10 tout à l'heure. On était un petit peu dans ta tête, Sandy. Et tu évoquais les pannes d'internet quand il n'y a plus d'internet à la maison. Voici vos commentaires.
1: Julien de Montauban qui nous dit c'est l'enfer. Moi, j'ai tout installé en domotique chez moi. Plus d'internet, c'est-à-dire que c'est impossible de fermer les volets, d'éteindre les lumières. Je me suis retrouvée à utiliser les interrupteurs à la main, comme en 2004.
0: Ah là là, quand t'as plein de lumières, qu'il faut tout faire à la main.
1: Mais c'est là que tu te rends compte qu'on devient feignant quand même.
0: Bien sûr qu'on est feignant.
1: Attends, il y a des dizaines d'années, comment on faisait, hein?
0: À la bougie. Moi, tu soufflais, c'était pas.
1: Non, mais on faisait tout à la main. Là, aujourd'hui, tu te dis, ouais, j'allume un bouton où je dis, OK, machin, mets-moi tout le truc.
0: Moi, mon Alexa, elle m'ouvre, elle me ferme les volets quand même.
2: Mais toi, t'es feignant à mort.
0: J'ai 10 ans, 14 ans de plus que vous, les gars.
2: Et alors, tu peux pas aller fermer tes volets tout seul?
0: T'as vu la baraque? Il y a trop de volets.
1: C'est vrai qu'il fermait les volets avec la manivelle, là.
0: Vous savez quoi? Je vais refaire une cave à charbon pendant qu'on y est, les gars. Et puis je vais aller faire pipi dans le jardin.
1: Mais oui, Sophie de Laval, elle dit moi j'avais préparé ma soirée tranquille, plateau repas, canapé, petite série, et là plus d'internet, plus de connexion. Au final, j'ai pris un livre. Bah franchement, ça m'a fait du bien de déconnecter un petit peu.
0: Ah ouais, sinon faut discuter en couple, c'est long. C'est trop long.
1: J'ai rien que prendre un livre, toi. Ça te prend la tête.
0: Bon, c'est ma fête aujourd'hui. La Saint-Philippe, c'est le 3 mai. Hein. T'as 10 jours de retard.
1: Karim de Cholet qui nous parle aussi de panne d'internet. Le pire, c'est le silence, nous dit-il. Plus de musique, plus de streaming, plus rien. Ouais. Heureusement, j'ai gardé une petite radio FM. Ça, au moins, ça marche tout le temps. Faites comme moi.
0: Il faut, le président, il a dit, il faut une radio FM.
1: Oui, avec des piles.
0: Avec des piles en cas de guerre mondiale.
1: Tout à fait.
0: En cas de guerre mondiale nucléaire, vous allumez la radio, il y a les consignes. Heureusement que ça tombe pas sur nous. Oui, non, parce qu'on va vous donner des consignes. Bon, les gars, c'est la dernière. Ouvrez la cave. Ouvrez toutes les boutons. Faites chauffer la côte de date.
1: Et puis, il y a Elodie d'Angoulême, elle, qui réagit aussi aux pannes d'Internet. Quand Internet est tombé en panne, toute la maison s'est arrêtée net. Même l'aspirateur robot refusait de travailler.
0: Pareil,
1: et ça, c'est pareil.
0: Et donc
1: oui.
0: Philippe, quoi? Qui c'est qui passe aspirateur à la maison? C'est mon robot. C'est un shark. C'est comment je l'ai appelé?
1: Non,
0: requin. Oui, requin, aspire.
1: Tu deviens malade si tu tombes en panne.
0: Ça, c'est clair. Voici Mylène Farmer et Michael Jackson sur Nostalgie.

0: The Way You Make Me Feel. Tiens, on va l'enchaîner au tempo. Ça s'enchaîne pas, Régis, c'est pas grave.
1: Cherche pas.
0: Frankie Goes to Hollywood, encore un grand tube nostalgie sur la deuxième radio musicale de France, grâce à vous. Montez le son, il fait beau aujourd'hui, c'est nostalgie.

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0: On a une minute pour trouver le métier de Régis qui est à Royan. Salut Régis.
3: Salut Régis.
4: Oui, bonjour Sandy et Philippe.
0: Ça va? Et Régis aussi qui est avec nous derrière la console. C'est la même famille que vous.
4: Ah, ok, il y a un Régis derrière la console.
0: Bah oui. Ouais, il y en a trois en France. Il y en a vous, Régis derrière la console et chez les nuls. Mais c'est plus compliqué. Allez, une minute, c'est parti.
3: Vous avez une voiture?
4: Oui.
0: Vous avez un coup-ongle?
4: Oui.
3: Non, vous travaillez essentiellement avec votre voiture? Vous déplacez avec?
4: Pas essentiellement.
0: Est-ce que vous aimez votre métier? Est-ce qu'on dit, tiens, il est chouette son métier, ou c'est un métier plus banal?
4: C'est un métier passion.
0: Ah, métier passion.
3: Vous fabriquez des choses?
4: Non.
0: Vous rendez service à des gens, Régis?
4: Oui.
0: D'accord.
3: Bon. Vous réparez des choses?
4: Je répare des choses, oui.
0: Et vous allez chez les gens, n'importe où?
4: Je peux aller chez les gens, mais pas obligatoirement.
0: Ah, vous pouvez réparer à distance, genre un truc comme ça, genre l'informatique?
4: Ah non, pas à distance.
3: Vous pouvez nous aiguiller?
4: Comment?
3: Vous pouvez nous aiguiller?
4: Oui, j'ai un cabinet et puis j'ai une voiture, quoi.
0: Un cabinet? Ah bah vous êtes ostéopathe, un truc comme ça, non?
4: Ouais, c'est ça, je suis ostéopathe.
3: Vous êtes tombé pile dedans, quoi.
0: Tu sais pourquoi? Tu sais c'est quoi qui m'a dit? Parce que au début j'ai dit tiens ça doit être un docteur, mais les toubibs, il y a moins de place chez un toubib que chez un ostéo. Un ostéo qui est capable de venir, voilà, tu vois ce que je veux dire?
5: Oui.
0: Si tu dis bon non je viens vous voir en voiture, je connais pas un toubib depuis les années 90. Vous êtes ostéopathe. Super, ça marche bien.
4: Les médecins se déplacent plus, vous savez, dans le futur maintenant.
0: Ben je sais. Et moi j'ai mal, alors je vous explique, j'ai mal sur le côté là. Sur le côté, et ça descend jusque dans la jambe, alors, jusqu'en bas.
4: Sur le côté où? À partir d'où?
3: De la fesse, en haut de la fesse.
0: En haut de la fesse, exactement.
3: C'est le nerf,
4: en
3: ça?
4: En haut de la fesse.
0: Est-ce que... En haut de la fesse, plutôt sur le côté.
4: Sur le côté gauche ou côté
0: gauche,
4: droit?
0: Gauche.
4: Ok, est-ce que ça irradie en arrière de la jambe?
0: Plutôt, tout à fait.
4: Est-ce que ça fait des décharges électriques à l'arrière de la jambe?
0: Bah non, pas tant que ça. Quand je pète beaucoup.
4: Mais quand vous vous asseyez sur la chaise,
0: non.
4: Ça vous fait mal,
0: non.
4: Ou pas?
0: Non.
4: Bon, mais c'est peut-être une sciatalgie. C'est pas une sciatique.
0: Non, nostalgie. Nous, c'est nostalgie. C'est l'autre maladie, nous. Merci, Régis. Merci pour la consultation gratuite.
3: Bravo, bravo. On vous envoie vos écouteurs Bluetooth et collecteurs de l'émission. Bisous, Régis.
4: Mais merci, bisous, Sandy. Au revoir.
0: À bientôt, trop sympa. Nostalgie, tous les tubes 80 avec Gold Rio de Janvier. Et puis tout à l'heure, je vais vous faire découvrir un Stéphane Echer hyper rare.
3: Ah, j'ai hâte.

0: Jocelyne Berroir, chanteuse de Cassave, Filou Laville, Collet Serré. Allez, tiens, on va rester aux Antilles.
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3: Oui, tous les matins, 10h10, c'est l'heure de la pépite nostalgie, un tube qu'on a envie de vous partager. Je me délègue déjà de ce que tu nous as ramené, Philippe.
0: On aime bien Stéphane Echer, nous, en plus. Ouais. Il a bien visité des auditeurs à dîner
3: sympa.
0: Avec lui, trop
3: ouais.
0: sympa et tout. Moi, j'ai découvert Stéphane Echer dans les années 80 grâce à un morceau où il chantait en anglais. Mmh. Savoir que Stéphane Echer, c'est ce morceau qui l'a lancé en France, alors qu'avant, il faisait des festivals de Rennes, etc., des trucs D'accord. un peu underground. C'était très rocker, le gars.
3: Ouais.
0: Et à un moment, il a sorti ça, Two People in a Room, et après ça s'est emballé. Alors ça, franchement, ça a cartonné.
3: Ok.
0: Mais je pense qu'il y a plein de gens qui savaient pas que c'était Stéphane Echer.
3: Ok.
0: Stéphane Echer, premier titre en anglais qui a lancé sa carrière, c'est Two People in a Room maintenant sur Nostalgie, pépite de ce matin.

0: Ça sonne pop, hein, c'est cool. Hein.
1: Eh ben, tu sais quoi, je ne connaissais pas, Philippe, je découvre et j'adore.
0: C'est normal, t'es dentiste.
1: J'aime beaucoup, merci pour cette pépite.
0: Ce qui est génial, c'est qu'on sent la gentillesse de Stéphane Escher dans ce morceau-là, c'est cool.
1: Et la douceur.
0: Talk Talk, à cause des garçons, Hermès Osborne, à suivre sur Nostalgie, on va se quitter, vous laissez tranquille.
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0: 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Bonne journée, Sandy.
1: Bisous, Philippe.
0: Bonne journée à vous demain. On sera là à 6h.
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0: Il est 10h, bienvenue sur Nostalgie dans ce mercredi 20 mai. La journée continue avec tous les tubes 80. Voici Tôle Tôle, à cause des garçons et à la chanson.

0: Belle matinée sur Nostalgie.
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0: On va rejoindre d'ici 11h toute la musique des années 80 avec 30 minutes non-stop accompagné par les belles stars Jean-Jacques Goldman, Julien Clerc également.
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0: Bonjour à tous, merci d'être avec nous sur Nostalgie dans ce mercredi 20 mai. Alors c'est pas encore tout à fait ça dans le ciel, mais ça arrive. Ça s'améliore petit à petit dans le sud, ce sera déjà grand soleil pour les températures. Ça commence à remonter, on ira jusqu'à 29 degrés du côté de Nîmes cet après-midi. 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Dans un instant, ce sera tout en musique avec ceci.
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0: Erita Mitsuko, mais également les Bee Gees, et on va chanter aussi avec Marc Lavoine sur Nostalgie.
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la journée bien partie sur Nostalgie. La bonne humeur, la bonne musique nous accompagne. Sympa de vous avoir rejoint. Il est 10h30. Et dans la suite de cette demi-heure non-stop musique, c'est disco avec les Bee Gees. Et si vous voulez un petit peu plus, tous les soirs, toutes les nuits, minuit, 2h, c'est Nostalgie Disco Funk. Félix Gray, Jean-Jacques Goldman, ce sera juste après. Bon mercredi en chantant avec Nostalgie.

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excellente matinée. Vous chantez avec Nostalgie, Chloé. Vous êtes à Pamiers en télétravail et Florence sur la route près de Royan. À 11h, c'est du Non-Stop Music. Voici Fanny Van Nibol, Marc Lavoine et Julien.

0: Vous êtes sur Nostalgie. Et la matinée n'est pas continuée à côté de Cookie Dingler, Queen, Abba dans un instant.
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0: Bonjour à tous. C'est le milieu de la semaine et ça va commencer à s'améliorer dans le ciel. Il était temps, encore un petit peu de patience pour le nord du pays. La musique qu'on adore, elle va arriver. Elle va continuer à nous accompagner. N'oubliez pas que le festival de Cannes continue lui aussi. Et sur les écrans, c'est la sortie aujourd'hui d'un nouvel épisode de la saga Star Wars. Mandalorian and Grogu, histoire en parallèle des 9 épisodes de la Guerre des Étoiles avec un chasseur de primes masqué. Un petit peu une aventure comparée comme un western galactique. Pour les amateurs, c'est à voir, c'est divertissant. Et l'année prochaine, un autre film de la saga Star Wars verra le jour dans les salles avec Ryan Gosling. Et puis, quant à Michael, continue de cartonner avec près de 5 millions d'entrées en un mois. Assez impressionnant quand même. Dans un instant, avec tous les tubes 80, on va retrouver sur Nostalgie tout de suite Queen, Michel Sardou, également Cookie Dingler.
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0: Il est 11h, excellente fin de matinée sur Nostalgie. Bienvenue si vous arrivez tout juste. La matinée continue avec Cookie Dingler, Queen et aussi.

0: très belle journée sur Nostalgie. On va avancer dans ce jeudi avec 30 minutes non-stop. À côté d'Evelyne Thomas dans un instant, Sauf 7 et Étienne Dao aussi.
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0: Bonjour à tous et très heureux de vous retrouver dans cette matinée du mercredi. Le blind test nous attend, le 39-37 est à dispo maintenant. 39-37, vous inscrivez pour participer avant midi. Ce sera à vous de me dire qui chante en écoutant seule une intro. On y va, 39-37, c'est à vous. Tentez votre chance, on vous attend et d'ici là, la musique continue.
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0: Avec Laurent Voulzy, mais aussi Céline Dion et Sandra sur Nostalgie. A tout de suite.
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Excellente fin de matinée sur Nostalgie Gym avec tous les tubes 80. Et dans cette demi-heure non-stop musique, on se rapproche de midi. Voici Étienne Dao, Sandra et aussi Mylène Farmer sur Nostalgie.

0: très bon mercredi sur Nostalgie. Avant de repartir avec Johnny, avec David Bowie, avec AA, on va rejoindre René. Bonjour René.
1: Bonjour Henri.
0: Très heureux de vous accueillir sur Nostalgie, René. Bienvenue.
1: Très heureux aussi. La journée
0: a bien démarré, ça va?
1: Ouais, super soleil, un beau temps.
0: Vous êtes où, dites-moi?
1: Voilà, moi je suis du Jura d'origine et on est en vacances en Ardèche.
0: Ah, génial!
1: Ouais, on a Saint-Martin d'Ardèche, un super soleil, un petit vent léger, on a 26 degrés.
0: Bon.
1: Nickel.
0: C'est génial. Bon.
1: Ouais, c'est
0: bon,
1: vraiment génial.
0: Quand on est en vacances, ça c'est super. C'est bien. Profitez-en bien surtout.
1: Quelle pièce.
0: Et merci d'écouter Nostalgie. Moi j'ai votre enceinte, tiens, enceinte JBL à vous offrir. Mmh. D'accord?
1: Super, merci.
0: Vous me dites qui? Ah, attendez, vous me direz merci.
1: Ah oui, il faut gagner, oui, je sais, il faut
0: quand
1: gagner.
0: Même. Dites-moi qui chante et ce sera bon. Et normalement on y arrive. Hein. Allez, écoutez
1: d'accord.
0: Bien. Écoutez bien cette intro. Alors,
1: France Gall?
0: Ah ben oui.
2: Il a tout pour la musique.
0: Bien sûr, France Gall, tout pour la musique. Bravo René, bravo.
1: Voilà. Content, très content.
0: J'espère, j'ai une chanson écrite, composée par Michel Berger en deux jours quand même. Et quel tube,
1: ah, oui.
0: Et quel tube 81.
1: Mmh. Ah, c'est mes années, moi ça.
0: Ben oui, ce sont nos années.
1: Ah ouais, c'est des super années, la super musique. Bon. La preuve, c'est que ça revient tout le temps.
0: Ben absolument, et on adore, ah. Et on connaît par cœur en plus. Allez, c'est pour vous, l'enceinte JBL, j'ai le plaisir de vous l'offrir. Hey, c'est super comme ça, des journées en vacances.
1: Ouais. Ben voilà. Merci à Nostalgie, hein. Merci.
0: Ben avec grand plaisir, je vous envoie ça très très vite. Merci à vous d'avoir joué,
1: oui.
0: Continuez agréablement
1: oui.
0: Ce début d'après-midi avec nous. À bientôt.
1: Merci. À bientôt.
0: Au revoir René, et tout le monde peut retenter sa chance cet après-midi. N'oubliez pas, 18h15, avec un nouveau blind test. Dans quelques minutes, on continue avec Johnny, David Bowie, France Gall également, bien sûr, sur Nostalgie avant 13h.
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0: Très belle journée sur la CLG, merci de nous avoir rejoints. Il est midi. Un œil sur l'info de ce 20 mai, Guillaume Parizeau. Bonjour Guillaume.
32: Bonjour André, bonjour à tous. Au sommaire, l'affaire Patrick Bruel domine l'actu. Le concours des menaces se poursuit entre l'Iran et les États-Unis. Et la météo, les températures remontent cet après-midi. Mais avant de développer ses titres, cette année, la Semaine des fleurs pour les abeilles fête ses 10 ans. L'opération mobilise plus de 1300 professionnels pour promouvoir les plantes mellifères et sensibiliser les Français à la protection de la biodiversité et aux enjeux du pollen. Plusieurs événements sont organisés dans toute la France. À cette occasion, jusqu'à dimanche, Florent Moreau est le président de Valour, l'interprofessionnel français de l'horticulture, de la fleuristerie et du paysage. Il nous rappelle l'importance de planter des fleurs.
33: Pour produire un petit pot de miel de 250 grammes, les abeilles elles vont sortir 14 000 fois de leur ruche. Elles vont parcourir 38 000 km et elles vont devoir butiner 1 500 000 fleurs pour produire 250 grammes de miel. Donc c'est dire en fait le nombre de fleurs qu'il faut qu'elles trouvent, donc le nombre de fleurs qu'il faut leur rendre accessible, donc le nombre de fleurs et de plantes qu'il faut planter dans son jardin, dans sa jardinière ou dans sa cour, ou sur un espace vert beaucoup plus vaste. Et c'est vraiment là en fait qu'on veut rappeler durant cette semaine phare de la semaine des fleurs pour les abeilles. C'est vraiment en fait toute l'importance du geste de chacun, qu'il soit petit, moyen ou beaucoup plus conséquent.
32: Des propos recueillis par Héloïse Buc. 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On reparle de l'affaire Patrick Bruel. Le maire de Paris, Emmanuel Grégoire, a estimé aujourd'hui que le chanteur devrait mettre entre parenthèses sa carrière le temps que la justice se soit rendue et annuler lui-même ses concerts, alors que Patrick Bruel fait face aux enquêtes pour violences sexuelles. 4 ont été ouvertes en France pour viol et une enquête judiciaire en Belgique pour agression agressions sexuelles. Toujours au chapitre judiciaire, le parquet général a requis aujourd'hui un non-lieu en faveur d'Aurore Berger. Une décision concernant l'information judiciaire ouverte en janvier 2025. La ministre est soupçonnée d'avoir menti sous serment sur ses liens avec une lobbyiste des crèches privées. Sous serment, elle avait affirmé n'avoir aucun lien intime, personnel ou amical avec Elsa Hervy, la déléguée générale de la Fédération française des entreprises de crèches. Alors que le livre enquête les ogres sur les dérives de certaines crèches privées, le journaliste Victor Castanet a évoqué un pacte de non-agression conclu entre les deux femmes. Enfin, pour terminer, au Moyen-Orient, l'Iran promet une guerre bien au-delà de la région. Déclaration des gardiens de la révolution. Une menace en cas de nouvelle attaque du pays par les États-Unis et Israël. De son côté, Donald Trump menace une nouvelle fois de plus de frapper l'Iran si un accord n'est pas trouvé avec ce pays.
0: Pour la météo, ce sera comment aujourd'hui?
32: Des éclaircies sur l'ensemble du pays, quelques averses sur les Ardennes et l'Alsace. Le ciel est légèrement voilé sur l'Auvergne-Rhône-Alpes, l'Occitanie, les Alpes-Maritimes et la Corse. Du soleil sur les Bouches-du-Rhône, la Drôme et le Pays Basque. Pour les températures, il faut compter cet après-midi 16 à Brest, 17 à Longwy, 18 à Belfort, 20 à Limoges, 21 à Ajaccio et 22 du côté de Saint-Jean-de-Luz. Bonne journée sur Nostalgie.
0: Très bon mercredi dans toute la France, bienvenue sur Nostalgie. L'après-midi va commencer avec Johnny Hallyday et aussi David Bowie et A.A.
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L'après-midi sur Nostalgie continue avec Gilbert Montagnier. Et n'oubliez pas de retrouver également sur notre site nostalgie.fr lors du concert privé qu'il avait donné dans nos locaux fin avril. Voici l'une de ses nouvelles chansons qu'il avait chantées ce soir-là. Ça sert à ça sur Nostalgie. Gilbert Montagnier.

0: excellent après-midi sur Nostalgie.
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0: En quelques minutes, la musique continue. 30 minutes non-stop avant 13h. Il y aura AA, France Gall et Rose Laurent.
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0: Bonjour à tous, bon mercredi, bon milieu de semaine. Allez, vous êtes sur Nostalgie, encore bravo à Pierre qui ce matin a tenté sa chance à 7h15 en jouant avec Philippe et Sandy. Et il s'est offert son séjour pour 4 personnes au Puy du Fou pour le mois prochain et pourra assister à une émission exceptionnelle d'ailleurs avec Philippe et Sandy en direct du Puy du Fou à ce moment-là. Vous aurez également la possibilité de rejouer et de tenter votre chance demain une nouvelle fois. N'oubliez pas, 7h15, c'est sur Nostalgie. Dans un instant, la suite de ce mercredi avec ceci.
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0: Michel Jonas dans un instant, mais aussi Louis Bertignac et Renaud sur Nostalgie.
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C'est mercredi, bienvenue sur Nostalgie si vous arrivez à l'instant. Midi et demi pratiquement, et Sébastien nous écoute en grignotant avec les collègues à Reims avant de reprendre le boulot. Merci d'être avec nous comme Laure, en famille à Orléans et avec tous les tubes 80. Voici France Gall, Rick James et Louis Bertignac sur Nostalgie.

Belle journée sur Nostalgie, avec un bel écart de température entre Brest, on attend du 17 degrés, Nîmes, où on aura du 29-30 cet après-midi. La suite de cette demi-heure non-stop avec tous les tubes 80, avant 13h, Jean Beauvoir, l'un de mes coups de cœur dans ce mercredi, bande originale du film Cobra, avec Stallone en 86, une chanson culte des années 80. Rose Laurence et Renaud, ce sera juste après.

0: très belle journée avec Nostalgie.
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0: L'après-midi se poursuit en chantant aussi avec Madonna, Lio et Police. Passez un bel après-midi sur Nostalgie.
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10: Bonjour à tous. Ce qui domine l'actu à 13h, le maire de Paris, Emmanuel Grégoire, a estimé aujourd'hui que Patrick Bruel devrait mettre entre parenthèses sa carrière le temps que la justice soit rendue et annuler lui-même ses concerts. Alors que le chanteur fait face aux enquêtes pour violences sexuelles, 4 ont été ouvertes en France pour viol et une enquête judiciaire en Belgique pour agression sexuelle. Direction le sud de la France, une femme et ses 3 enfants ont été retrouvés morts après une chute du 13e étage d'un immeuble à Toulon. Elle se serait jetée d'elle-même avec ses enfants, selon le procureur. D'après le magistrat, la mère âgée de 38 ans aurait présenté des symptômes dépressifs, une information qui reste à confirmer. Sur le vieux continent, l'Union européenne prévoit de verser une première aide budgétaire de 3 milliards d'euros à l'Ukraine autour de la mi-juin, annonce aujourd'hui du commissaire européen de l'économie. Un versement dans le cadre de son prêt géant de 90 milliards d'euros sur le terrain à une attaque russe a fait 7 nuits, 2 morts et 6 blessés à Dnipro, ville de l'Est de l'Ukraine. Enfin, pour terminer, on parle sport. En foot, Antoine Arnaud, fils de Bernard et propriétaire du Paris FC, aimerait voir Antoine Comboiré poursuivre sa mission au sein de la formation. Alors que son contrat arrive à terme en juin, le dirigeant du club de la capitale ne cache pas qu'il aimerait voir un jour Jürgen Klopp, libre depuis son départ de Liverpool, s'installer sur le banc parisien si l'équipe arrive en Ligue des Champions.
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10: Les nuages dominent cet après-midi la Bretagne, le Centre, l'Île-de-France, le Nord et le Grand Est. Des éclaircies sur la Normandie, les Pays de la Loire, la Bourgogne-Franche-Comté et la Nouvelle-Aquitaine. Le ciel est légèrement voilé sur l'Occitanie, l'Auvergne-Rhône-Alpes et la Corse. Du soleil sur la Provence pour les températures 19 du côté de Valenciennes, 20 à Paris, 22 à Mâcon et 24 du côté d'Ajaccio. Voici Olivier Louvet sur Nostalgie.
12: Merci Guillaume. À tout à l'heure pour un prochain point sur l'actu.
20: Bonjour, je suis très heureux de passer cet après-midi à nouveau avec vous. On est mercredi et on écoute ensemble Léopolis et Madonna sur Nostalgie.

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0: Nostalgie chez tous les tubes 80 qui continuent avec, dans un instant, Michel Polnareff.
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0: J'espère que vous êtes en pleine forme, tout comme nous. On a beaucoup de musique à partager avec vous, ça c'est cool. Et puis, tiens, je vous emmène déjà à la plage du côté de Cannes, puisque la plage Massé vient d'être rebaptisée. Hein. Ça a été fait en début de semaine, elle porte désormais le nom de plage Brigitte Bardot, en hommage à la star. Ben voilà, tout un univers qui s'offre à nous. C'est déjà un petit peu les vacances, ça c'est plutôt bien. Allez tiens, bah on va danser puisque c'est ça.
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0: Et on va faire la fête avec début de soirée sur Nostalgie. Voici aussi Daryl Hall et John Oates et Johnny Clegg sur Nostalgie.
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Nostalgie, tous les tubes 80 avec, à suivre, Daryl Hall, John Oates, un duo exceptionnel qui a marqué l'histoire de la musique des 80s. Ce sera juste après Patsy qui rend hommage aux Beatles. Liverpool sur Nostalgie.

C'est Nostalgie, David Christie, qui arrive dans un instant. Bonjour Caroline et Amir, en pause-déj actuellement avec Nostalgie. Ça, c'est toujours bien. VIP, c'est Françoise Hardy sur Nostalgie.

Nostalgie, beaucoup de musique encore à partager ensemble, hein. The Cure qui débarque à suivre et Eight Wonder très très vite pour vous sur Nostalgie.

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16: Nostalgie, mercredi 20 mai, on passe cet après-midi ensemble. Eight Wonder arrive juste après The Cure, Close to Me sur Nostalgie, les 14h.

0: Nostalgie et Jeanne Masse dans la prochaine demi-heure de musique.
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0: D'après une étude, les roues naturelles pourraient disparaître d'ici 2100. C'est fou ça, hein ? D'après des chercheurs britanniques, le gène des cheveux roux disparaît d'année en année. Seulement 3% des gens sur Terre seront roux en 2026. Et moi, ce que je vous propose, c'est de retrouver notre rousse nationale. Dans un instant, c'est Mylène Farmer qui arrive sur Nostalgie.
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0: Ah bah oui, heureusement qu'elle est là. On a aussi Depeche Mode et Jimmy Cliff dans les minutes qui viennent sur Nostalgie.
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Nostalgie, une demi-heure non-stop. Tous les tubes 80 et quel tube, vous entendez ça? Question of Time, Dépêche Mode sur Nostalgie, ça me fait trop plaisir de partager ça avec vous, tout comme

0: Le temps. Sur Nostalgie, j'ai pour vous à suivre Van Halen et Boys Town Gang avec un tube énorme. C'est pour vous sur Nostalgie et c'est tout de suite.
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26: Nostalgie, il est 15h. Je vous offre François-Valéry Van Halen et tout de suite Boys and Gang. Can't take my eyes off of you sur Nostalgie.

0: Ah oui, c'est vrai. Là, il le dit à la fin. Passez un bel après-midi avec Nostalgie. Et Daniel Balavoine qui débarque tout de suite.
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0: Un truc de fou, des scientifiques ont identifié un nouveau dinosaure gigantesque. Il s'appelle le Naga Titan. Des restes qui ont été découverts en Thaïlande. Il mesurait 27 mètres et pesait près de 30 tonnes, soit l'équivalent d'environ 9 éléphants. Ça, c'est pour le poids. Il était herbivore, mais alors 27 mètres, eh bien, ça correspond à un immeuble de 8 étages. Vous imaginez l'espèce de bestiole.
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0: Bon, ça va, il était juste herbivore. Allez, l'affaire Louis Trio, Joe Cocker et Vanessa Paradis sur Nostalgie. 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

Nostalgie, dans un instant pour vous, Gérard Blanc, Véronique Sanson, Joe Cocker également. Et puis tout de suite, un véritable coup de cœur avec Missing Everything But The Girl sur Nostalgie. Passez un bel après-midi avec nous sur Nostalgie.

Nostalgie, tous les tubes 80, toute la musique qu'on aime. Ah, l'affaire Louis Trio à suivre, Marc Lavoine et Joe Cocker. You can leave your hat on. Ah bah oui, là c'est chaud. C'est Nostalgie. Bon après-midi, on est mercredi.

0: Nostalgie, toujours plus de musique pour vous. Alors là, François Feldman hein, qui arrive très vite. Et puis un tube que j'adore de Duran Duran, c'est tout de suite sur Nostalgie.
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24: Nostalgie, il est 16h et j'ai pour vous tout de suite Duran Duran avec un tube extraordinaire, tout comme Renaud

0: Nostalgie et Stéphane Echer dans un instant.
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0: Selon une étude, il y a 59% des gens qui ont en moyenne 6 repas différents qu'ils mangent en boucle de semaine en semaine. Bah oui, on cuisine les mêmes plats tout le temps. On les alterne juste de jour en jour et en gros, on n'a que 6 plats. Bah, c'est vrai qu'on se rend compte quand on va faire les courses qu'on achète grosso modo tout le temps les mêmes choses, non? C'est pas votre cas, vous aussi?
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0: Si on écoutait Téléphone dans un instant, j'ai aussi pour vous Jimmy Somerville et les Jackson sur Nostalgie.
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tube 80 d'Orchestral Manoeuvre in the Dark dans un instant, Jimmy Somerville également à suivre. Mais pour le moment, je vous offre ce tube exceptionnel de Francis Cabrel, Petite Marie sur Nostalgie.

Nostalgie, tous les tubes 80 qui continuent avec Brosse. J'adore. C'est pour vous juste après Téléphone, Cendrillon. Et j'ai également pour vous à suivre Alain Bashung. C'est ça, Nostalgie.

0: sur Nostalgie dans un instant avec vous Bruno Gilbert et tous les tubes que vous aimez, ceux de France Gall ou bien encore de U2 qui arrivent très vite sur Nostalgie.
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31: 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L'info cet après-midi, Guillaume Parisot. Bonjour Guillaume.
32: Bonjour Bruno, bonjour à tous. À la une de ce flash, la pression s'accentue sur Patrick Bruel. Après les concerts annulés au Québec, le maire de Marseille, Benoît Payon, a appelé le chanteur à déprogrammer son concert dans la cité phocéenne par respect pour la parole des victimes. Un peu plus tôt, l'idylle de Paris, Emmanuel Grégoire, a estimé que Patrick Bruel devrait mettre entre parenthèses sa carrière le temps que la justice soit rendue. Et justement, au chapitre judiciaire, Dominique de Villepin est visé par une enquête du parquet financier pour recel de détournement de fonds publics. Elle porte sur l'affaire des statuettes qu'il a reçues lorsqu'il était ministre des Affaires étrangères, des figurines de Napoléon qu'il a conservées avant de les rendre. Dominique de Villepin, candidat potentiel à l'élection présidentielle, a reconnu avoir commis une erreur. Un mot d'écho, le groupe automobile Stellantis a conclu un accord avec Dongfeng pour distribuer des voitures électriques du groupe chinois en Europe, mais aussi en produire depuis son site près de Rennes. Selon le syndicat CFTC, la direction indique que le premier véhicule est prévu dans 2 ans. Enfin, au Moyen-Orient, l'Iran promet une guerre bien au-delà de la région. Déclaration des gardiens de la révolution. Une menace en cas de nouvelle attaque du pays par les États-Unis et Israël. De son côté, Donald Trump a menacé une fois de plus de frapper l'Iran si un accord n'était pas trouvé avec ce pays.
31: Voici votre météo sur Nostalgie.
32: Parfaitement Bruno, des éclaircies demain matin sur la Bretagne et la Normandie. Le ciel est légèrement voilé sur le nord, l'Île-de-France, le Grand Est, la Bourgogne-Franche-Comté, les Alpes-Maritimes, la Corse et le Cher. Le soleil s'impose sur la Nouvelle-Aquitaine, le Loiret, l'Occitanie, la Provence et l'Auvergne-Rhône-Alpes. Pour les températures demain matin, il faut compter 9 à 3, 10 à Lille, 12 à Toulouse et 13 à Ajaccio, mon cher Bruno.
31: Les tubes 80 sont là pour vous accompagner en cette fin d'après-midi sur Nostalgie. Voilà, U2, France Gall ou encore le groupe Abba.

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0: Bonjour à vous toutes et à vous tous. Bruno Gilbert pour vous servir sur Nostalgie. Bon, ça y est, on commence à avoir des habits de saison. On a ressorti des choses un peu plus légères. C'est pas encore parfait, hein, côté température, surtout le matin, mais ça va monter. Et avec du soleil qui sera présent, logiquement partout, vraiment dès demain, même si là, en ce moment, on commence à voir un peu plus la part belle aux éclaircies. Les plus grands tubes et tous les tubes 80 sont avec moi sur Nostalgie. Je vais donc les partager avec vous. Avec, dans les toutes prochaines minutes, vos demi-heures non-stop. Et puis, les cadeaux du Blind Test dans environ une petite heure au 39-37.
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0: Il y aura Stevie Wonder, Etienne Dao ou encore Baltimora sur Nostalgie.
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sur Nostalgie, et c'est pour vous tous les tubes 80. Nous sommes à quelques jours du coup d'envoi des internationaux de France de tennis à Roland-Garros, pas très loin de nos studios d'ailleurs. Roland-Garros qui était pas du tout tennisman, pas du tout. Il était un sportif accompli, mais il était surtout aviateur. Absolument, Roland-Garros qui a été le premier à traverser la Méditerranée, c'était en septembre 1913, entre Saint-Raphaël et Bizerte. C'était bien de le savoir.

sur Nostalgie. Comment appréhendez-vous le prochain week-end, peut-être prolongé avec le lundi de Pentecôte? Est-ce que vous allez profiter du soleil qui sera omniprésent quasiment partout, avec des températures, ça va taper jusqu'à 29-30 degrés. Hein. Désenchanté, non, faut pas. Mylène Farmer, c'est sur Nostalgie.

Sur Nostalgie Tous les Tubes 80. Le premier réflexe en sortant du boulot, c'est d'allumer l'autoradio, évidemment. Je salue celles et ceux qui sont là. Je fais des bisous à Isabelle, Erika. Il y a Willy qui nous souhaite une belle fin d'après-midi. J'ai Farid, Guillaume, Maxime, Gaël. Je peux pas citer tout le monde parce qu'évidemment vous êtes extrêmement nombreux tous les soirs entre 17h et 20h, notamment sur la page Facebook de cette émission. Lionel Richie qui arrive et Niagara sur Nostalgie.

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5: Sur Nostalgie, 18h01. Toute l'actu, Guillaume Parizeau. Bonsoir, Guillaume.
7: Bonsoir, Bruno. Bonsoir à tous. En politique, Yael Braun-Pivet n'ira pas au lancement de la campagne de Gabriel Attal pour la présidentielle de 2027. Un événement prévu le 30 mai. La présidente de l'Assemblée nationale déplore les aventures personnelles dans le bloc central dont sont issus Gabriel Attal et Édouard Philippe. Yael Braun-Pivet regrette également le manque de mixité chez les dirigeants politiques. Dans le sud de la France, une femme et trois de ses enfants ont été retrouvés morts après une chute du 13e étage d'un immeuble à Toulon. Elle se serait jetée d'elle-même avec ses enfants. Selon le procureur, d'après le magistrat, la mère âgée de 38 ans aurait présenté des symptômes dépressifs. Une information qui reste à confirmer. Sur le vieux continent, l'Union européenne est parvenue aujourd'hui à un accord provisoire sur les droits de douane avec les États-Unis. Le texte prévoit de supprimer les taxes sur la plupart des importations en provenance de chez l'oncle Sam. En échange d'un plafonnement à 15% des droits de douane sur les produits européens. C'est un accord équilibré selon la présidente de la Commission européenne, Ursula von der Leyen. Enfin, pour terminer, en Dordogne, un couple de Saint-Vincent de Cognac a été victime de vols répétés de leur boule de pétanque. Ils ont décidé d'installer une caméra pour mettre la main sur le voleur. Finalement, pas d'Arsène Lupin du Cochonnet, mais c'était un renard qui dérobait les boules de pétanque, montant du préjudice entre 800 et 900 euros. Le couple compte bien les récupérer.
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7: Le soleil s'empare demain matin de la Nouvelle-Aquitaine, du Loiret, de l'Occitanie, de la Provence et de l'Auvergne-Rhône-Alpes. Des voiles nues.

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0: Je souris parce que je suis certain que pas mal d'entre vous ont ressorti de la naphtaline ou du

0: vous allez pouvoir peut-être vous tremper ce week-end. Hein, j'annonçais les températures aux alentours de 29 degrés, c'est ce qui va arriver. Peut-être pas de bonne heure le matin, mais dans le courant de la journée, vous allez pouvoir en profiter pleinement et peut-être prendre aussi de jolies couleurs. 39, 37, c'est le moment de m'appeler. Blind Test Nostalgie, venez vous inscrire. 39, 37, j'ai des cadeaux connectés pour vous.
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0: Bonnie Tyler est au programme. Michel Berger et puis le Miami Sound Machine.
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sur Nostalgie. Tous les tubes 80, c'est carton emblématique de Michel Berger. Avec la groupie du pianiste, la groupie là. La fan du pianiste, hein. J'ai pas dit la croupie, non, la groupie avec un G. On écoutera Miami Sound Machine dans deux minutes. Et puis après, c'est vous, hein. J'aurai tout ouïe pour vous, pour le blind test et les cadeaux sur Nostalgie.

0: sur Nostalgie. En train de me dire, là, je passais Miami Sound Machine, c'est mon épouse qui me disait, mais tu passes ça à Nostalgie? Si tu m'écoutais plus souvent, oui, tu saurais que je passe Miami Sound Machine et Gloria Estefan, bien sûr, la chanteuse du groupe. Jérémy, coucou Jérémy, bienvenue sur Nostalgie.
1: Bonjour, merci.
0: Bienvenue, pas loin de Toulouse.
1: À Sainte-Foy-des-Grosseuils, oui, à la campagne.
0: Très bien, vous faites quoi dans la vie de tous les jours? Dites-moi, Jérémy.
1: Auxiliaire de vie.
0: Très bien, et là c'est fini, vous êtes au boulot encore un peu?
1: Non, c'est fini. Là, je m'apprêtais à faire un barbecue ce soir.
0: Ah, sympa. Vous mettez quoi sur le barbecue? Dites-moi.
1: Des brochettes de poulet, des brochettes de bœuf.
0: Vous avez tout fait mariner avant ou pas?
1: Exactement. Et après, une petite salade de tomates, manière de...
0: Oh, sympa. Avec du rosé?
1: Je mange des légumes, un tout petit peu.
0: Vous pouvez dire beaucoup si vous voulez, hein. Je vais vous dire... Tout le monde est dans... Vous savez, j'avais remarqué quand on parle d'alcool, à consommer avec modération, mais tout le monde est dans la mesure. Un tout petit peu et tout et tout. Et moi, on y va, hein. Une boutanche et allons-y, mes enfants, il n'y a pas de souci. En plus, bien fraîche, la boutanche de rosé. Hein, Jérémy?
1: Très fraîche.
0: Bon, très fraîche. Allez, on va y aller avec le cubi après. Bon, alors, je vais essayer de vous offrir... Mais c'est vrai, arrêtez de tout le temps brider les gens comme ça. L'enceinte collector, pour vous peut-être, Jérémy.
1: D'accord.
0: Vous êtes prêts?
1: Oui.
0: Je lance l'intro, c'est une grande voix internationale, anglaise devrais-je même dire. Oh, j'en ai peut-être déjà trop dit, écoutez!

0: Dites-moi, Jérémy, il avait été distingué par la reine d'Angleterre.
1: Alors là, il y a quelques temps.
0: Vous savez qui c'est?
1: Ah, pas du tout.
0: E-J, E-J, E-J, il n'y en a pas 36. E-J.
1: E-J.
0: E-J, Jérémy, Jérémy.
1: Elton John.
0: Ah, oh, je suis content. Oui, Elton John, bravo. Allez, et on applaudit Jérémy. Et je ramène deux bouteilles supplémentaires, Jérémy.
1: Je pourrais juste passer un petit coucou.
0: Mais bien sûr, Jérémy, vous êtes chez vous, allez-y.
1: À mon mari Nicolas et à mon petit Jules que j'adore et que j'aime, et à ma meilleure amie Stéphanie.
0: C'est génial, le message est passé, mon cher Jérémy.
1: Merci beaucoup.
0: Et vous ne quittez pas, on vous envoie dans les plus brefs délais l'enceinte collector Nostalgie.
1: Merci à vous.
0: Et puis bon barbecue, Jérémy, profitez.
1: Merci. Merci.
0: Les 12 pépites 92-19h qui arrivent.
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22: 19h02, vous écoutez Nostalgie. L'info ce soir, Guillaume Parisot. Bonsoir Guillaume.
23: Bonsoir Bruno, bonsoir à tous. De fortes chaleurs vont gagner le pays, annonce ce soir de Météo France. Des températures dépassant 30 degrés demain, la chaleur s'étendra ensuite dans le Val-de-Loire jusqu'au bord de Seine. Vendredi, le thermomètre pourrait grimper jusqu'à 36 degrés à Bordeaux et 33 samedi après-midi à Rouen, ainsi qu'à Paris ou Tours. On reparle météo dans 70 secondes. L'actu, c'est aussi l'affaire Bruel. Le maire de Paris, Emmanuel Grégoire, a estimé aujourd'hui que le chanteur devrait mettre en parenthèse sa carrière le temps que la justice soit rendue et annule lui-même ses concerts. Alors que Patrick Bruel fait face aux enquêteurs pour violences sexuelles, 4 ont été ouvertes en France pour viol et une enquête judiciaire en Belgique pour agression agressions sexuelles. À l'étranger, l'Union européenne prévoit de verser une première aide budgétaire de 3 milliards d'euros à l'Ukraine autour de la mi-juin, annonce aujourd'hui du commissaire européen à l'économie. Un versement dans le cadre de son prêt géant de 90 milliards d'euros sur le terrain. Justement, sur le terrain, une attaque russe a fait 2 morts et 6 blessés à Dnipro, ville de l'est de l'Ukraine. On termine par du sport en foot. Le joueur du PSG, Ousmane Dembélé, était absent cet après-midi de l'entraînement du club. Le Ballon d'Or a été victime de douleur dimanche au mollet droit face au Paris FC. Le défenseur, lui, donc du PSG, Achraf Hakimi, devrait faire son retour cette semaine à l'entraînement collectif. Une bonne nouvelle à 10 jours de la Ligue des Champions contre Arsenal.
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23: Demain matin, des éclaircies sur la Bretagne et la Normandie. Le ciel est légèrement voilé sur le Nord, l'Île-de-France, le Grand Est, la Bourgogne-Franche-Comté, les Alpes-Maritimes, la Corse et le Cher. Le soleil s'impose sur la Nouvelle-Aquitaine, le Loiret, l'Occitanie, la Provence et l'Auvergne-Rhône-Alpes. Pour les températures, demain matin, 9 à Nantes, 11 à Paris ainsi qu'à Lyon et 14 à Marseille.
1: En route pour les 12 pépites 80 de 19h sur Nostalgie. Avec la première pépite, c'est Maggie qui nous écoute en Provence via Nostalgie Provence. Première pépite, Laura Planigan avec Self Control. Après, c'est Stéphane qui aura la parole.
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2: Le premier souvenir que j'ai de Francis Cabrel, c'est Encore et Encore. Et disons que ça m'a marqué, puis bon, c'était un clip vraiment typiquement années 80. C'était un clip, oui, qui m'avait marqué, puisque j'avais acheté l'album aussi, donc voilà.
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sur Nostalgie, les 12 pépites 80 de 19h. Louis qui me demande, coucou Bruno, est-ce que tu pourrais me retrouver les deux DJ qui avaient repris une basse de Madonna, ça me rappelle les soirées en club, il n'y a pas si longtemps. Bah, c'était MC Mike G.

0: l'émission Nostalgie, direction la cinquième pépite demandée par Hazel des Bouches-du-Rhône. Ce sera Julien Clerc sur Nostalgie.
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tubes 80 et vos pépites 80 jusqu'à 20h via l'appli Nostalgie et nostalgie.fr. Nicole qui nous a demandé via l'appli Nostalgie justement Taylor Dayne, Tell It To My Heart, ce sera la 7e pépite et le choix de Jérôme dans la foulée.

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2: Le titre Sauvez-moi, je me souviens surtout du clip dans lequel elle est en train de faire la vaisselle avec un homme sur le côté qui ne fait rien. Il y a l'amour dans son esprit aussi dans cette chanson, mais il y a aussi le respect pour la femme, quoi.

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Le temps passe vite en bonne compagnie, en l'occurrence la vôtre de compagnie. Olivier qui nous a demandé via l'appli Nostalgie, Elton John qui m'avait bien inspiré d'ailleurs pour le blind test de tout à l'heure.

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0: très souvent demandé. Et ce sera avec cette 12e pépite que nous allons clore. Justement, les 12 pépites 80.
1: Déjà,
0: bah oui, déjà, ça va vite.
1: Tu veux pas rester un peu?
0: J'ai que 12 places, hein, pour les 12 pépites 80 de 19h. La soirée ne fait que commencer sur Nostalgie. Manu Carré.
2: Il est là.
0: Avec le vinyle Nostalgie.
2: Il est là aussi.
0: Et puis vous n'oublierez pas tout à l'heure, minuit 4h, notre nouveau rendez-vous Nostalgie Génération 90. C'est toute la nuit qui arrive. Et ça va être très très bien une fois de plus sur Nostalgie.
2: Ouais, ça promet.
0: Je vous embrasse fort. Belle soirée. À demain 17h.
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23: 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Il est 20h. Oh, un parfum de vinyle sur Nostalgie, comme chaque soir à 20h, le vinyle Nostalgie. Ce soir, les Pretenders, bienvenue. Et maintenant, on passe la soirée ensemble. On va se régaler avec tous les tubes 80. Tiens, Gérard Blanc, Eddy Grant, ils arrivent aussi sur Nostalgie.
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23: Alors, si vous avez ce disque, vous verrez le 45 tours avec un graphisme ultra épais. épurée, géométrique, puisque tranchée en diagonale, noir, blanc, au milieu, c'est marqué en gros « Pretenders ». Il faut savoir que Chrissy Hynde, la chanteuse, voulait absolument pas sortir ce morceau, persuadée que sa voix était horrible. Voilà, c'est ce qu'elle a dit. Hein. L'expression « brass in pocket » lui a été inspirée par une discussion de comptoir entendue en tournée. C'est une expression anglaise qui veut dire avoir de la monnaie dans sa poche. En tout cas, un hymne des années 80, un monument ce soir, le 45 tour des Pretenders. Brass in pocket, c'est le vinyle nostalgie.

0: Ouais, on n'est pas allé jusque-là, mais le bas de faire voir chez les Grecs, c'était un message à l'ami Guillaume Aubert. Bah, et du coup, il est parti se faire voir à Mykonos.
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0: 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Bah oui, de grosses bises à Guillaume qui va retrouver bien sûr la semaine prochaine en pleine forme et tout bronzé pour le coup. Et ce soir, tous vos rendez-vous sont là aussi, 21h30, le générique 80, 22h, le maxi Nostalgie, puis dès 23h, ce sera Nostalgie Story 80 et bien sûr le plein de tubes 80 toute la soirée. On y va pour une demi-heure non-stop là tout de suite. Allez, on fait ça, France Galles. Vous passez également les Comatins, j'adore, la bande du flic de Beverly Hills ou encore chaque attaque et tout plein d'autres.
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Nostalgie avec le YouTube 80 et de chouettes cadeaux à gagner en ce moment. Vous pensez à écouter Philippe et Sandy tous les matins. Vous voyez avec la banane, forcément, de la bonne musique. 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Pour la suite de cette demi-heure non-stop, sur Nostalgie, dans Nostalgie Génération 80, les Comatines, Marc Lavoine est puis là, c'est Pacifique.

Nostalgie, génération 80. Du lundi au jeudi, c'est sur Nostalgie et c'est vachement bien. Tiens, dans cette demi-heure non-stop, on part sur les traces d'Axel Follet. Le flic de Beverly Hills avec une des chansons du film. Les calamités seront là aussi. Chaque attaque sur Nostalgie.

0: Et belle soirée, c'est Nostalgie.
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0: Avec la suite de Nostalgie Génération 80, 21h30, un petit coup d'œil sur un générique culte des années 80. Je voulais en profiter, tiens, pour faire un coucou à Amélie qui est à Tarbes et profite de la soirée pour trier ses vieux vinyles. A priori, on lui a donné une belle idée, tout ça en écoutant Nostalgie sur son enceinte connectée. Allez, vous ne bougez pas, Alain Souchon, S-Express, In Excess, ça arrive très très vite.
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4: Un tout petit peu plus de 21h, on se régale avec Nostalgie Génération 80. Et ben Dolcari, quel plaisir de vous les passer tous ces tubes. Hein. S-Express là tout de suite. Taxi Girl in Excess. Ça arrive sur Nostalgie.
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0: Nostalgie Génération 80, c'est tous les trucs 80. Et c'est du lundi au jeudi.
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0: Et si vous avez envie d'aller vous éclater au son des tubes 80 et des tubes de Nostalgie Génération 80, ne ratez pas la soirée qui aura lieu au Beach Club à Saint-Laurent-du-Var. Ça sera samedi soir, soirée mixée par mon pote Jazz. Je peux vous dire qu'il cartonne sur le mix Jazz. C'est donc samedi soir, soirée Nostalgie Génération 80. Et c'est maintenant le générique 80 à 21h30. Philippe Lafontaine, je vous passe aussi Frankie Goes to Hollywood et Terrence Trent D'Arby, entre autres, dans Nostalgie Génération 80.
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0: tous les tubes 80 sur Nostalgie. Dans Nostalgie Génération 80, tiens, Daniel Balavoine, Frankie Ghost, Hollywood, Alain Chamfort à suivre.
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0: Mais ça, c'est un rendez-vous que vous avez tous les soirs à 21h30 avec de grands classiques de la télévision. Tiens, on va repartir le 19 janvier 1982. Sur France 3, on découvre une émission qui est la plus belle des machines à remonter dans le temps. Vous vous souvenez, on poussait les portes d'un cinéma qui s'appelle Palace pour revivre l'ambiance unique d'une authentique soirée de cinéma de quartier avec un certain Eddie Mitchell.
3: C'est le numéro 1 d'une série qui s'appelle La Dernière Séance. Et ce soir, vous allez pouvoir regarder un film riche, en aventure ou en couleur, qui s'appelle Le Corsaire Rouge avec Bertrand Castor. Mais je vous rassure tout de suite, il n'y aura pas que ça. Il y aura également des actualités de l'époque, il y aura des dessins animés, il y aura un peu plus tard dans la soirée un autre film, superbe aussi, avec Robert Mitchum.
0: Voilà, et un pur régal à La Dernière Séance, évidemment, sans oublier l'ouvreuse qui passait même dans les allées pour vendre des esquimaux et des bonbons. La Dernière Séance, le générique 80 ce soir.

80, énorme cette programmation encore ce soir. Non-stop en plus, tous ces tubes 80 pendant une demi-heure. Avec Terence Trent D'Arby, Alain Chamfort, partenaire particulier, puis de la Summer, et vous aussi, hein. Tiens, coucou tous les membres de la Nosta Family sur Facebook. N'hésitez pas à venir nous rejoindre. Hein. Allez, je vous accepte direct.

0: Et l'air de rien, on est comme ça. On se fait du bien. À grand coup de Tube 80. Bah oui, la radio, c'est Nostalgie. Et il y a tous les soirs à 22h le maxi Nostalgie énorme ce soir. Yazoo avec la voix d'Alison Moyette. Puis tiens, juste après, je vous enchaîne Niagara, le Style Council, Élégance et tout plein d'autres.
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0: Nostalgie Génération 80. Alors ça, mes chouchous, j'ai eu envie de partager avec vous. Vous savez que c'est la sonnerie de mon réveil matin depuis des années, le Style Council. Énorme ce tube.
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0: Encore du bonheur à partager avec vous. Tiens, salut Pascal, veilleur de nuit dans un hôtel tout près de Rouen. Il vient de prendre son service pour la nuit avec l'appui Nostalgie et ses écouteurs parce que le hall de l'hôtel est absolument désert à cette heure-ci. Il y a du monde qui se bouscule, hein. Par contre, pour la prochaine demi-heure non-stop, Étienne Dao, je vous passe aussi George Benson, Bonnie Tyler, Diana Ross, et puis tout plein d'autres, hein, sur Nostalgie.
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0: Et ça, c'est ce qui vous attend à minuit.
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Nostalgie Génération 80. Oh, qu'est-ce que c'est bon d'être avec vous ce soir encore. Ah là là, on partage une demi-heure non-stop avec YouTube 80, celui-là énorme, George Benson, Bonnie Tyler et Camouflage, juste après.

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0: Tous les tubes 80 non-stop, évidemment sur Nostalgie du lundi au jeudi. Nostalgie Génération 80. Vous vous souvenez de la série Dynasty?
1: Oui, grand classique. Hein.
0: Dans cette série, il y avait un personnage qui s'appelait Stephen Carrington, incarné par un certain Al Corley, qui s'est ensuite lancé dans les tubes. Le voici sur Nostalgie.

théâtre antique d'Orange dans le cadre du Positif Festival. Ça sera le 1er août. J'ai écouté en boucle tout le week-end, j'ai eu envie de vous le passer ce soir. Diana Ross avec Masters. 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

0: Allez, pensez pour vous qui roulez toute la nuit, comme Hervé, entre Bourges et Orléans ce soir.
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0: Et avant de retrouver Jimmy Somerville, est-ce que vous connaissez l'histoire de Toto et Africa? Oui, Toto le groupe. Hein. Alors le truc complètement dingue, c'est que les gars du groupe n'avaient jamais foutu les pieds là-bas. Hein. David Petch, le claviériste, était juste tout seul chez lui, en train de s'ennuyer un petit peu, à tripoter son tout nouveau synthétiseur. Et puis hop, il tombe sur un documentaire à la télé, ça lui donne une idée de génie. En 10 minutes chrono, hop, il plie le refrain. Le batteur du groupe le dira lui-même plus tard. C'est juste l'histoire d'un mec qui s'imagine un pays qu'il n'a jamais vu. Et c'est magique. Dans Nostalgie, Tube Story, Africa. Énorme. Toto.

0: dans Nostalgie Story 80.
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0: Bah oui, apparemment ça le fait. Hein. Estelle Atour, Benoît qui lui est du côté de Nice, il y a Mathilde à Lille, Régis à Clermont-Ferrand. Enfin bon, il y a tout plein et c'est cool. Venez nous voir d'ailleurs sur le groupe Nostalgie Family sur Facebook. Ça fait super plaisir de vous voir adorer ce qu'on diffuse tous les soirs. Tenez, je vais vous les passer là, tiens. You Hit Mix, on retrouve aussi Peter Gabriel, Kim Wilde, Matt Bianco et tout plein d'autres à suivre sur Nostalgie.
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températures qui vont grimper sur toute la France là pour cette fin de semaine. Est-ce que vous connaissez l'histoire de En rouge et noir de Jeanne Masse? Bah, j'ai enquêté un petit peu, hein, histoire de vous en parler. La Nostalgie, Story 80, bon, inspiré évidemment par le roman de Stendhal, Le Rouge et le Noir. Alors figurez-vous qu'au départ, et comme beaucoup d'ailleurs, elle voulait pas sortir ce morceau. Ouais, elle trouvait ça un peu flippant, sombre, trop intime. Heureusement, son producteur et surtout Romano Musumara, son arrangeur fétiche, ont insisté pour qu'elle le fasse, ce tube. Ils ont senti un truc venir. Elle est partie direction l'Italie et c'est justement Romano qui a concocté ces arrangements magiques. Dès les premières notes de synthé, bim, c'est réussi, un tube monumental et tout le monde s'en souvient. Dans Nostalgie Story 80, Jeanne Masse est en rouge et noir.

seulement sur la nostalgie. Là, on va s'intéresser à un tube énorme, encore une fois. Blue Monday, signé New Order. Histoire encore de dingue derrière ce morceau. À la base, le groupe détestait tellement faire les rappels sur scène à la fin des concerts qu'ils ont programmé une boîte à rythme pour que la machine joue toute seule. Et eux, ils fonçaient direct au bar. Oui, mais voilà, le rythme était tellement bon qu'ils ont décidé d'en faire un morceau. Et ils ont acheté un tout nouveau sampler pour les arrangements. Et vous savez comment ils ont appris à s'en servir, et c'est véridique. Ils ont passé des heures à s'enregistrer en train de faire des bruits de paix. C'est tout à fait vrai. Sans cette petite séance de rigolade, eh ben, il n'y aurait jamais eu ce tube incontournable dans Nostalgie.

0: Berger. Story 80 revient demain, bien sûr. Hein.
1: Ah ouais, dès 23h. Moi aussi, je serai là à partir de 20h.
0: Et puis là, tout beau, tout neuf. Votre rendez-vous avec les années 90. Désormais, tous les mercredis soirs, entre minuit et 4h. Tiens, on commence avec REM. Avec Gabriel et Alain Bachung, Nostalgie Génération 90.
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